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3: Ici Florence Aquilina et voici vos infos M105. Les partis politiques à l'Assemblée nationale ont fait front commun aujourd'hui pour dénoncer les propos du premier ministre canadien. Mark Carney qui a confirmé qu'en vertu de la loi sur la clarté, une majorité claire, ce n'est pas 50%, plus un pour le citer. Alors, ils ont souligné que la loi 99, adoptée en 2000 par l'Assemblée nationale, stipule que lorsque le peuple québécois est consulté par un référendum tenu en vertu de la loi sur la consultation populaire, l'option gagnante est celle qui obtient la majorité des votes déclarés valides, soit de 50% de ces votes, plus un vote. Le Parti québécois, qui compte tenir un référendum dans un premier mandat, trouve inquiétant et inacceptable les propos du premier ministre du Canada. Pour sa part, la première ministre du Québec, Christine Fréchette, a évité de se prononcer sur cet enjeu. Selon elle, les Québécois ne veulent pas d'un retour en arrière dans les vieilles questions constitutionnelles. À l'échelle locale, en terminant, la Commission des normes de l'équité de la santé et de la sécurité du travail, la CNESST pour l'acronyme, dévoilait aujourd'hui lors d'une conférence de presse les conclusions de son enquête sur l'accident ayant coûté la vie à un travailleur de Bromont Ultra le 19 octobre dernier lors d'un événement de course en sentier et de vélo de montagne. L'enquête démontre donc que le chef bénévole est décédé après avoir été heurté puis écrasé alors qu'il contrôlait la circulation des piétons et guidait les manœuvres d'un recul d'une camionnette. Selon la CNESST, cet accident aurait pu être évité. Elle transmettra d'ailleurs les conclusions de son enquête, notamment aux associations d'employeurs et de travailleurs. Alors voilà, c'était l'essentiel de vos infos. Détails, autres nouvelles au m105.ca.

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3: Ici Florence Acoulina et voici vos infos M105. C'est officiel, l'ex-ministre et député libéral Stephen Guilbeault a annoncé à ses collègues réunis en caucus plus tôt ce matin qu'il quittera la politique fédérale plus tard cet été. Dans une déclaration sur le réseau social X cet avant-midi, le député de Laurier-Sainte-Marie explique qu'il est temps pour lui de poursuivre son combat pour la protection de l'environnement et la lutte contre les changements climatiques. Autrement, M. Guilbeault, qui avait déjà fait part de son malaise face aux politiques du gouvernement Carney, il avait d'ailleurs claqué la porte du cabinet l'an dernier après l'annonce de l'accord énergétique conclu entre Ottawa et l'Alberta, accord qui comprend un engagement à œuvrer en faveur de l'approbation d'un pipeline de bitume. Et en terminant, plus tôt dans la journée, M. Carney a réagi à la nouvelle, remerciant M. Guilbeault pour sa contribution au gouvernement. À l'échelle locale maintenant, la ville de Waterloo a annoncé hier le lancement de plusieurs nouveautés récréotouristiques, culturelles et numériques pour la saison estivale. Donc, elle en a également profité pour annoncer un changement de nom. La plage municipale devient maintenant le parc du lac Waterloo, un nom qui reflète mieux, selon la municipalité, tout ce que le site a à offrir. Et parmi les nouveautés, la ville propose un circuit de géocaching. Qu'est-ce que c'est exactement le géocaching? Ça ressemble à une chasse au trésor et ça se fait avec l'application mobile du même nom. Ça permet au final de découvrir différents coins de la ville tout en s'amusant à se repérer avec des coordonnées géographiques. Et en terminant, après plusieurs mois de travail avec le service de sécurité incendie de sécurité publique, la réserve naturelle de Waterloo est maintenant intégrée à la plateforme On The Go. Les sentiers sont donc géolocalisés, ce qui rend les déplacements beaucoup plus simples pour les marcheurs. Alors voilà, c'était l'essentiel de vos infos. Détails, autres nouvelles au m105.ca.

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3: Il est 6h, on est jeudi le 28 mai. Bienvenue dans M105. Le matin avec le collègue Stéphane. Bonjour Stéphane.
4: Bien, bonjour.
3: Avec le collègue Martin. Bonjour Martin.
4: Bon matin.
3: Et moi c'est Marie-Ève, très contente d'être avec vous autres.
4: C'est
3: moi.
4: Ça le nom qu'on cherchait tantôt.
3: C'est ça le nom.
4: Je me disais, c'est quoi déjà?
3: Non, mais je me suis fait... Je me suis fait appeler Marie-Pierre déjà. Je me suis fait appeler Geneviève déjà.
4: Véronique, ça se peut-tu?
3: Non, ça ne s'est jamais arrivé.
4: Allô Véronique?
3: Non, ça me va pas bien.
4: Je sais pas, c'est n'importe quoi.
3: Natacha, je suis particulièrement de bonne humeur, moi qui m'attendais à te voir un peu plus triste avec la défaite de crève-cœur du Canadien hier.
4: Non, c'est pas crève-cœur.
3: Non, mais dans le sens où, non, je le sais que c'était pas crève-cœur, mon chum aussi arrêtait pas de dire, ouais, ils veulent gagner.
4: Il touchait même pas rondelle.
3: Ce que je veux dire, c'est que ça nous fait quand même toujours de la peine.
4: Oui, mais moi, j'ai déjà commencé le processus quand ils ont perdu le deuxième match qu'ils ont perdu en prolongation.
5: Le processus de deuil?
4: Ben, je vais pas dire un deuil. Je pense qu'on a eu une belle saison. Oui. Clairement, on a une équipe meilleure que le Canadien. Voilà, vraiment, il faut être honnête. Dans la vie, là, les Hurricanes, là, c'est toute une machine de hockey. Pis...
5: Oui, sauf qu'au premier match, vous disiez...
4: Ben oui, mais les Hurricanes n'étaient pas là. Bon.
3: Non, mais c'est pas l'idée, c'est pas de repartir. C'est une chicane, Stéphane.
4: C'est pas drôle.
5: C'est un match, là.
4: Juste pour finir, ce que je veux dire, c'est que les Hurricanes, là, ça fait quoi, 5, 6, 7 ans là, qu'ils cassent à chaque fois en finale d'association. C'est peut-être leur année aussi. Ouais. Là. J'ai hâte de voir Vegas contre eux autres.
5: C'est pas fini.
4: Ben, c'est pas fini. Martin Saint-Louis l'a dit, c'est un match à la fois, puis il faut pas regarder la montagne.
3: Voilà. On va dans l'actualité, si vous le voulez bien. On va fermer la boîte de hockey pour l'instant. Martin, tu vas y revenir dans les prochaines minutes. On va revenir sur cet accident mortel qui a eu lieu il y a quelques mois au Bromont Ultra. La CNESST dénonce un drame qui aurait pu être évité.
5: Oui, exactement. Et c'est les conclusions de son enquête hier qui étaient dévoilées là, sur cet accident qui a coûté la vie à un travailleur, donc on le rappelle, de Bromont Ultra le 19 octobre dernier. Ça se passait lors d'un événement de course en sentier de vélo de montagne. Bref, l'enquête qui démontre que le chef bénévole est décédé après avoir été heurté puis écrasé alors qu'il contrôlait la circulation des piétons là et guidait également les manœuvres de recul d'une camionnette. Selon la CNESST, cet accident aurait pu être évité. Après avoir accéléré de façon involontaire, le conducteur a perdu la maîtrise de sa camionnette, heurté le chef bénévole qui dirigeait donc la circulation. La commission qui s'est également penchée sur les mesures à prendre afin d'éviter qu'un tel drame ne se reproduise et parmi celles-ci figure la planification de la circulation de manière à réduire la présence simultanée là, de piétons et de véhicules. Julien Bérubé, directeur du service de prévention et inspection de la Montérégie-Est.
6: Ben, en fait, c'est certain que tous les accidents sont évitables. C'est évitable par la prise en charge de la santé et de la sécurité du travail par le milieu. Il doit absolument y avoir une évaluation des risques, des dangers qui sont faits avant que des travaux ne soient exécutés, pour qu'on s'assure préalablement aux travaux de mettre en place des méthodes de travail, des aménagements sécuritaires, de la formation pour les travailleurs ou de la supervision. C'est vraiment ce qu'on veut refaire, ce qu'on veut faire ressortir dans ce dossier-là.
5: Alors, la CNESST va transmettre les conclusions de son enquête, notamment aux associations d'employeurs et de travailleurs, à ses partenaires, mais également au ministère de l'Éducation. Il y a la Maison des jeunes de Farnham, en collaboration avec la Ville de Farnham et la Corporation de développement communautaire de Bromley-Sisquoi, qui annonce la tenue de la 5e édition de l'événement Lumière sur Farnham. Cette activité qui vise à rassembler la population dans une ambiance festive, là, tout en favorisant l'entraide et la découverte des services communautaires grâce à des kiosques interactifs. Les citoyens, donc, auront l'occasion d'échanger directement avec les représentants des organismes du milieu. Lumière sur Farnham se déroule de 18h à 22h30 dans le secteur de la rue principale de l'Hôtel de Ville. Et je vous parle ici de l'opposition officielle à Québec qui accuse le gouvernement de la CAQ là, de dilapider des fonds publics avec des mesures fiscales qui ont été annoncées par la première ministre Fréchette, là, Christine Fréchette, en début de semaine. Le député libéral Frédéric Beauchemin est passé à l'attaque à la période des questions à l'Assemblée nationale, ce qui a fait bondir le leader parlementaire du gouvernement François Bonnardel. On écoute l'échange.
7: On reconnaît bien la méthode caquiste, Madame la Présidente. 2,1 milliards pour acheter des votes. Il y a deux mois, là, main sur le cœur, le ministre...
8: Monsieur le leader du gouvernement, quel est votre appel au règlement?
9: Acheter des votes, là. Il y a des foutues limites à dire n'importe quoi. Là. Je demande aux députés de retirer ces mots. Là.
5: Alors, voilà l'échange. Voilà pour les informations au détail. Autre nouvelle, M105.ca.
4: Donc, le Canadien a perdu hier 4-0 face aux Hurricanes de la Caroline. Les Hurricanes qui prennent les devants 3-1 dans la série. Le Canadien qui fera face à l'élimination vendredi. On visitera les Hurricanes à Raleigh. Coupe Memorial, ça se poursuivait hier. Les Saguenay de Chicoutimi, représentants de la Ligue de hockey junior maritime du Québec, sont maintenant assurés de jouer la demi-finale. Ils vont affronter les champions de la Ligue de l'Ouest, les Silvertips d'Everett. Je vois pas hier les Saguenayens, mais avec la victoire d'Everett, ça les met en demi-finale. Et le gagnant de ce match-là va affronter les Rangers de Kitchener en finale. Eux, ils sont les champions en titre en Ontario. Alors, on va parler de la victoire de Montréal. Hier, fallait déjà présenter la liste des joueurs protégés en vue du repêchage d'expansion. Et Daniel Sauvageau, la directrice générale de la victoire, a confirmé que les trois joueuses protégées seront Marie-Philippe Poulin, Laura Stacy et la gardienne Anne-Renée Desbiens. Je vous rappelle qu'il y a 4 nouvelles équipes qui vont joindre la Ligue professionnelle de hockey féminin la saison prochaine. Les équipes à Détroit, à Vegas, à San Jose et à Hamilton. Et on termine avec Roland Garros. Deux matchs à surveiller aujourd'hui. Félix Auger-Aliassime qui affronte l'Argentin. Roman Andrés Burruchaga. Et pour ce qui est de Victoria Mboko, elle a un rendez-vous avec la Tchèque Kateřina Siniaková.
3: Notre collègue Lydia vous en a parlé hier, l'assistant personnel qui injectait régulièrement de la kétamine à la star de Friends, Matthew Perry, décédé d'une overdose en 2023, a été condamné à 3 ans et 5 mois de prison en Californie. Il est âgé de 61 ans, il a plaidé coupable et c'est la 5e personne à être condamnée dans cette affaire. Aujourd'hui, on prévoit une alternance de soleil et nuages. Il y a possibilité de pluie en après-midi avec un maximum à 16 degrés et des nuages pour ce soir, cette nuit, avec un minimum de 9 degrés. On commence votre journée, votre jeudi, avec 12 degrés, en espérant que vous avez bien dormi malgré la défaite du Canadien. Fouquet J. Scott et copilote pour commencer votre matin avec l'équipe d'M105 le matin.

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2: On a réussi cette semaine à passer une journée sans parler de Patrick Bruel, mais on ne réussira pas aujourd'hui parce que ça continue de grossir là, l'histoire de Patrick Bruel.
3: Oui, représentation de la pièce, deuxième partie dans laquelle il joue parce qu'il est aussi comédien et pas juste chanteur. Eh bien, ça a été perturbé à Paris par des militantes du collectif féministe Nous Toutes. Trois militantes qui portaient un masque à l'effigie de l'acteur et chanteur qui ont crié « Bruel violeur », entraînant l'allumage des lumières dans la salle du théâtre. L'intervention de la sécurité qui les a évacués à la maison de disques Sony Music Entertainment qui a aussi annoncé qu'elle mettait en pause ses activités promotionnelles liées à Patrick Bruel, lui qui est actuellement visé par 4 plaintes pour viol en France et une enquête judiciaire pour agression sexuelle en Belgique. Je vous rappelle qu'il conteste l'ensemble des faits qui lui sont reprochés.
2: Il y a une poursuite contre la Place des Arts.
3: Oui, ça c'est pour un spectacle que vous connaissez très très bien, j'en suis certaine, un spectacle que vous avez peut-être même vu. C'est le spectacle musical Décembre pour la Place des Arts. Vous vous rappelez peut-être qu'à l'hiver 2022, ça n'a pas super bien été. Québec Sim qui a présenté la fresque musicale du temps des fêtes pendant 21 au Théâtre Maisonneuve qui poursuit donc la Place des Arts parce qu'on leur avait annoncé qu'on tirait la plug. T'en rappelles-tu à ce moment-là? On en avait parlé. Écoute, ça fait quand même un petit moment là. Là, on réclame une somme de plus de 800 000 $ en dommages punitifs. En fait, là, on dit que on avait investi beaucoup de sous au sortir de la pandémie. Puis là, ben, on a, du côté de l'organisation de la Place des Arts, on a écouté, ça fait 20 ans qu'on le présente, on veut changer finalement. Ce qui a été présenté, c'était le spectacle musical Pop Royal.
2: OK.
3: Tu sais, fait que, bref, on dit qu'on a perdu de l'argent, qu'on en a investi. Alors, à moins d'une entente à l'amiable, ce sera aux tribunaux de trancher ce litige et de définir les paramètres de ce contrat à durée indéterminée.
2: Et on termine avec le calendrier.
3: Oui, dans le calendrier, on peut commencer avec un.
4: Oh, ouais, I'm back, my best.
3: Ça en vient deux fois plutôt qu'une dans notre région. Jeudi, donc aujourd'hui, au Palace de Granby et samedi à l'espace diffusion de Cowansville. Ce vendredi, au Palace, c'est Dave Godet, l'ensemble vocal Les Voisins, samedi et dimanche à la Maison de la Culture de Waterloo. Au Théâtre du Lac-Brome, samedi, c'est Simon Delisle. Au Théâtre du Lac-Brome, dimanche, vous vous rappelez que hier, je vous ai fait découvrir Luca Stricagnoli avec sa guitare. Alors, c'était un spectacle qui est présenté, comme je vous le disais, au Théâtre du Lac-Brome. Celle que vous entendez aussi en arrière, c'est La Viole de Gambe d'Alice Boissineau. Hein, ça aussi, c'est un spectacle dont on vous a parlé. Et sinon, ben, du côté de Bromont, à l'espace culturel, toujours dimanche, c'est Pro Musica sur la route avec Amélie Fortin et Marie-Christine Poirier. Alors, beaucoup de choix. Vraiment, on va dans tous les styles en fin de semaine. Alors, c'est à ne pas manquer dans notre région. On va parler du rapport d'enquête sur le décès de ce travailleur au Bromont Ultra dans les prochaines minutes. Et les championnats de Granby qui misent sur l'innovation pour séduire les spectateurs en 2026. Tout de suite après un gars qui s'en vient bientôt nous visiter en studio, Gabriel Fredette.
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3: On va retourner il y a quelques mois, c'était le Bromont Ultra du côté de Bromont, bien sûr. Puis il y a un travailleur, un bénévole qui est décédé. Ben là, le rapport d'enquête sur le décès de ce travailleur a été dévoilé.
4: Oui, ça s'est passé le 19 octobre dernier au Bromont Ultra. C'est un rapport qui a été présenté là, par la CNESST. Donc, ça avait coûté la vie à ce travailleur qui était en train de faire la circulation. Ce qu'on démontre, là, c'est que l'homme en question a été heurté puis écrasé. Alors qu'il contrôlait donc la circulation de piétons et guidait en même temps des manœuvres de recul d'une camionnette. Et ce qui est arrivé, c'est que le conducteur qui était dans la camionnette a accéléré involontairement et a perdu la maîtrise et a heurté cet homme-là qui était là depuis longtemps. Hein. C'était quelqu'un qui travaillait au Bromont Ultra depuis plusieurs années. Malheureusement, il est décédé. Ça, c'est ce qui s'est passé. Évidemment, on amène toujours des mesures rendues là aussi parce qu'on veut pas que ça se reproduise. On propose notamment une meilleure planification de la circulation. Question de réduire la présence simultanée de piétons et de véhicules. C'est pas toujours simple. Hein? Facile à écrire.
5: Ouais.
4: Pas toujours simple quand t'es dans l'événement en question, surtout qu'il y a beaucoup de monde au Bromont Ultra. Alors, on va transmettre les conclusions de l'enquête entre autres aux associations d'employeurs de travailleurs et aussi là, à tous les partenaires qui pourraient être concernés dans cette histoire-là. Aussi au ministère de l'Éducation qui va en faire la diffusion dans les établissements scolaires. Évidemment, vous avez les détails dans notre section nouvelle du M105.ca.
3: Puis j'envoie toutes nos pensées à la famille. C'est Richard Cauchon. À chaque fois qu'on parle de cet événement-là, probablement que ça ravive une plaie chez cette famille-là. Puis il a été honoré en tant que grand bénévole là, dans la dernière année. Autre chose qui retient notre attention, c'est les championnats de Granby qui misent sur l'innovation cette année, Stéphane.
5: Amateurs de tennis, soyez prêts du 12 au 19 juillet prochain. Oui, on veut faire évoluer le tournoi avec un accent sur, on disait l'innovation, mais l'expérience spectateur. Donc, en passant, il y a un nouveau leadership, soit François Tétrault comme président et également William Beaulieu là, aux opérations communication qu'on va recevoir ce matin un petit peu plus tard vers 7h50. La directrice de présidente d'honneur, plutôt Valérie Tétrault, qui est une ancienne joueuse professionnelle canadienne, la directrice de l'Omnium Banque Nationale, ben, souligne l'importance de ce tournoi pour la relève canadienne, entre autres, et le rôle de Granby pour la croissance du tennis et l'impact aussi chez les jeunes joueurs. Alors, on en parlait, nouveauté majeure là, pour l'expérience. Expérience spectateur, écran géant sur le court central avec des diffusions de matchs, reprises vidéo, contenu partenaire et également jugement de ligne électronique sur tous les terrains, reprise instantanée des décisions. Donc, ça va faire une expérience similaire aux tournois internationaux, ce qu'on voit ailleurs. Il y a l'horaire qui est amélioré, les matchs en soirée qui sont avancés à 18h. Pourquoi? Plus accessible pour les travailleurs, ça encourage naturellement une plus grande affluence et l'événement, ben, c'est un incontournable de l'été du côté de Granby avec une expérience complète et c'est les organisateurs qui veulent faire de ce tournoi là une expérience complète. Activités partenaires, il y a des offres alimentaires, des espaces de rassemblement, de l'ambiance avant les matchs. En résumé, peut-être vous dire que le tournoi 2026 mise donc sur la modernisation et l'expérience immersive pour continuer de séduire autant les amateurs de tennis que le grand public.
3: On sera au rendez-vous. Rappelle-nous les dates.
5: Ben, je vous dis ça tout de suite. C'est du 12 au 19 juillet prochain. 31e édition.
3: On va reparler un petit peu plus tard.
5: Avec William.
3: Charlotte Cardin vient nous chanter Feel Good. Ça commence votre jeudi matin.
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0: 5h25, Charlotte Cardin nous chante Feel Good, le texto 450-900-0105 déjà actif avec Claire qui nous a souhaité une belle et bonne journée. Une autre façon de vous tenir au courant de ce qui se passe chez nous, c'est d'aller sur notre site web m105.ca.
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0: On vous souhaite de bons achats. On s'en va vers les infos avec Stéphane.
2: Oui, accident mortel à Bromont Ultra, la CNSST qui dénonce un drame qui aurait pu être évité.
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10: Bon jeudi, 6h30, on est le 28 mai, on a 11 degrés. Aux infos M105, c'est Stéphane qui est là ce matin. On revient sur cet accident mortel au Bromont Ultra.
11: Exactement, l'enquête qui démontre que le chef bénévole est décédé après avoir été heurté, là, puis écrasé, alors qu'il contrôlait la circulation des piétons et guidait des manœuvres de recul d'une camionnette. Alors, selon la CNESST, accident qui aurait pu être évité. Après avoir accéléré, donc on rappelle de façon involontaire, là, le conducteur a perdu la maîtrise de sa camionnette, heurté le chef bénévole qui dirigeait donc la circulation. Il y a la commission qui s'est également penchée sur les mesures à prendre afin d'éviter qu'un tel drame ne se reproduise et parmi celles-ci figure la planification de la circulation là, de manière à réduire la présence simultanée de piétons et de véhicules. Écoutons Julien Bérubé, directeur du service de prévention inspection de la Montérégie-Est.
12: Ben, en fait, c'est certain que tous les accidents sont évitables. C'est évitable par la prise en charge de la santé et de la sécurité du travail par le milieu. Il doit absolument y avoir une évaluation des risques, des dangers qui sont faits avant que des travaux ne soient exécutés pour qu'on s'assure préalablement aux travaux de mettre en place des méthodes de travail, des aménagements sécuritaires, de la formation pour les travailleurs ou de la supervision. C'est vraiment ce qu'on veut faire ressortir dans ce dossier-là.
11: Alors, la CNESST va transmettre les conclusions de son enquête, notamment aux associations d'employeurs et de travailleurs, à ses partenaires aussi qui sont susceptibles d'être concernés, là, ainsi qu'au ministère de l'Éducation qui va assurer la diffusion dans les établissements scolaires visés. Je vous parle de l'ex-ministre et député Stephen Guilbeault qui a confirmé hier qu'il va tirer sa révérence de la politique fédérale cet été. Le député de Laurier-Sainte-Marie a annoncé sa démission à ses collègues réunis en caucus hier matin. Il a précisé qu'il va rester au sein du caucus d'ici sa démission. Et sur X, M. Guilbeault a indiqué qu'il était maintenant tenant pour lui là, de poursuivre son combat pour la protection de l'environnement et la lutte contre les changements climatiques autrement.
13: Ainsi, après presque 7 années à servir en tant que député de la magnifique circonscription de Laurier-Sainte-Marie, Il est maintenant temps pour moi de trouver de nouvelles tribunes pour poursuivre le travail de ma vie. Je quitterai donc mon siège de député de cette Chambre plus tard cet été. Le voyage commencé à Berlin il y a plus de 30 ans n'est pas terminé. Il continue simplement dans une autre direction, avec la même urgence et avec un espoir renouvelé.
11: Alors, le député libéral avait déjà fait part de son malaise quant aux politiques du gouvernement Carney. Il a d'ailleurs claqué la porte du cabinet l'an dernier. Et le Festival du film de Knowlton a lancé sa programmation donc de 9 événements dans les cantons de l'Est. Ça se passe du 11 juin au 12 août, avec en prélude de sa 7e édition qui est prévue du 18 au 23 août. Maintenant, Pascal Bussière agit à titre de porte-parole encore une fois. Et parmi les films présentés, il y a les Furies, là, en présence de la réalisatrice Mélanie Charbonneau et des actrices Juliette Gosselin et Gabrielle Côté. Présenté dans plusieurs municipalités de Fredericksburg à Sutton, passage même au Maine, des activités qui proposent des projections en plein air, rencontres avec les artistes, bref, billetterie qui est ouverte dès maintenant. Sur ce, je tire ma révérence, moi aussi. Voilà pour les informations, détails, autres nouvelles, c'est m105.ca.
0: Et le Canadien pourrait tirer sa révérence aussi très prochainement. Hier, c'était pas super beau à voir hier au Centre Bell. Le Canadien qui s'incline 4-0 face aux Hurricanes de la Caroline qui prennent les devants 3-1 dans la série. Le Canadien qui va donc faire face à l'élimination vendredi à Raleigh. C'est là qu'il y aura le prochain match. Coupe Memorial maintenant, ben, les représentants de la Ligue d'hockey junior maritime Québec, les Saguenayens de Chicoutimi, se sont assurés hier, même s'ils ne jouaient pas, d'une place en demi-finale. Ils vont affronter les champions de la Ligue de l'Ouest, les Silver Tips d'Everett, vendredi. Et le gagnant de ce match-là va affronter les Rangers de Kitchener en grande finale. Kitchener qui est l'équipe championne de la Ligue de l'Ontario. On va parler de la victoire de Montréal. Hier, la directrice générale de l'équipe, Danielle Sauvageau, a confirmé que les trois joueuses qui seront protégées en vue du repêchage d'expansion du côté de la victoire seront Marie-Philippe Poulin, Laura Stacy et Anne-Renée Desbiens. Je vous rappelle qu'il y a 4 nouvelles équipes qui vont faire leur entrée dans la Ligue professionnelle de hockey féminin la saison prochaine. Les villes de Détroit, Vegas, San Jose et Hamilton. Et on termine avec Roland Garros. 2 matchs à surveiller aujourd'hui. Félix Auger-Aliassime qui va affronter l'Argentin Roman Andrés Bourachaga. Et du côté de Victoria Mboko, elle a rendez-vous avec la Tchèque Kateřina Siniaková.
10: On a quand même de belles percées de soleil actuellement, même si aujourd'hui on prévoit des nuages et de la pluie un peu plus tard dans la journée. Ce soir, cette nuit, ça reste nuageux avec un minimum à 9 degrés. 11, c'est ce qu'on a à Granby, mais aussi pour la gang de Cowansville ce matin.
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0: Un petit spécial animaux aujourd'hui, ça vous tente-tu?
10: Oui.
0: On va parler d'animaux dans les nouvelles insolites.
10: On est la région du zoo, hein?
0: Ben oui, on les salue, les gens du zoo, ce matin. Êtes-vous du genre à commander beaucoup sur des Amazon ou des services là, comme ça qui vous livrent directement à la maison?
10: Un petit peu.
0: Un petit peu. Oui. Alors, soyons honnêtes.
11: Ben oui.
0: Ouais. Oui. Avez-vous, en ouvrant les colis, est-ce que ça vous est déjà arrivé d'avoir des surprises? Tu sais, quelque chose qui n'était pas prévu.
10: Ah oui, mais oui, je pourrais t'en reparler.
0: D'accord. Okay.
11: Moi, non.
0: Non?
11: Non, malheureusement.
0: Il va falloir vraiment que vous fassiez attention. Et un chien, ça peut être dangereux si on le laisse tout seul dans un auto.
10: Ah, OK, on en reparle après Roxane.

0: avec Emma Manière à M105. Comment ça va ce beau jeudi matin? Est-ce que vous avez reçu un colis d'Amazon récemment? Donc, tu vas pas me parler de ça au début.
1: On va y aller avec ça. On commence avec lui. Ça s'est passé en France.
0: Qui était particulier, là.
1: Ouais, ben, le gars reçoit son colis et c'est des écouteurs sans fil qu'il est supposé de recevoir. Donc, c'est pas un très, très gros colis. Il rouvre le colis, tu sais, puis tu sais, t'es pas d'emblée. Tu vas pas nécessairement voir. Tu te mets la main, généralement, dans le colis avant de regarder, tu sais. Puis en faisant ça, il a senti quelque chose bouger. Il a fait...
0: C'est pas supposé des écouteurs de bouger.
1: Non! Et là, quand il a ouvert ça, une belle petite couleuvre vivante.
0: Oh non!
2: Ah, t'imagines, tout un cordon pour les écouteurs.
1: Et là, ben, personne n'est capable de dire pourquoi il y a une couleuvre dans son paquet. Là, on parle d'une enveloppe dans ce cas-ci, on parle pas d'une boîte. Là. Ce sont des écouteurs. Tu sais, c'est une petite affaire. Là. Le gars a une certaine connaissance des serpents et tout ça. Il s'est rendu compte en regardant vite qu'il c'était pas quelque chose de venimeux.
0: Cette couleuvre, là, sa famille est à des kilomètres et des kilomètres.
1: Je sais pas, mais... Écoute, le feeling quand tu te mets la main là-dedans puis ça se met à bouger... Ça doit être quelque chose.
2: J'étais supposé être sans fil.
1: Bref, bon, Amazon a été contacté. On va rembourser sa commande et la couleuvre va bien. On l'a relâchée en nature.
0: Mais loin de chez elle.
1: Il y a pire que ça. Je vous amène au Nebraska, aux États-Unis. Écoute, une histoire qui n'a pas de bon sens. Je pense que c'est le genre d'histoire qu'on aurait pu écrire pour un film pour on aurait fait c'est tiré par les cheveux. On est dans un petite ville du Nebraska et il y a une dame qui va au dépanneur, donc quelque chose de bien normal, sort du dépanneur et tout d'un coup elle se fait tirer dans le bras.
0: Mon Dieu!
1: Et là tout le monde, là, la police arrive, les services d'urgence, on commence à essayer de comprendre ce qui s'est passé pour se rendre compte que la balle venait d'un fusil à air comprimé qui était chargé sur une banquette arrière d'un pick-up et il y avait un chien. Le chien se promenait d'une banquette à l'autre et en faisant ça, la patte sur la gâchette, la balle a traversé la vitre et a fini dans le bras de la madame. La madame est pas morte. Bon, elle est allée à l'hôpital on a pu s'occuper d'elle. Quelle histoire!
2: Oui, parce que moi, mon chien va changer les postes de télé.
1: Ben,
2: si je laisse ma manette sur le bord.
1: Vous savez, aux États-Unis, on sait, là, les armes, ça fait partie de la culture américaine. Par contre, l'homme en question qui avait laissé son pick-up-là n'était pas légal. Parce que tu n'es pas supposé d'avoir une arme chargée sur... dans ton véhicule, finalement, peu importe où ce qui est, il n'est pas supposé d'être chargé.
0: Mais c'est aux États-Unis.
1: Hein. Ah, là, ça, on pourrait partir longtemps.
0: Oui, on en reparlera.
1: Mais tu sais, c'est le genre de scénario de la madame, là.
2: Ah, tu mets ça dans un film, puis le monde fait, ben oui, c'est Hollywood.
1: C'est arrivé pour vrai.
0: Ben écoute,
1: dans le Nebraska.
0: Il se passe bien des affaires dans le Nebraska. Ce jeudi, au Palace de Granby, ils seront là en spectacle. Ce samedi, à l'espace diffusion de Coansville, ils seront là en spectacle aussi. Cain avec Embarque ma belle. Puis après ça, on va aller se parler d'un autre membre d'un band musical que vous connaissez, un des membres des Cowboys Fringants, mais on va pas parler de musique. Soyez là, 6h41. Bon réveil.

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1: Ce matin, beaucoup de choses dans l'actualité, notamment le bassiste des Cowboys Fringants qui va laisser de côté sa base.
2: Oui, ben, il l'a déjà un petit peu rangé, je vous dirais. Mais scène assez inusitée quand même hier.
1: Avec Bernard.
2: Ah oui, à l'Assemblée nationale, t'as un gars comme Jérôme Duprat, le bassiste des Cowboys Fringants, qui en passant est un scientifique dans la vie. Il est professeur en économie écologique à l'Université du Québec en Outaouais, mais il a un doctorat en géographie, un postdoctorat en biologie, c'est un spécialiste de l'aménagement du territoire, de la protection de l'environnement. Et vous le savez, les Cowboys Fringants ont pris souvent position au niveau politique, entre autres au niveau environnemental. C'est pas étranger à ça. T'as ce gars-là qui est assis, puis à côté, t'as Bernard Drainville.
1: Qui aime bien chanter des chansons.
2: Ouais, il a pas chanté hier. Il s'est probablement fait dire de pas le faire. Et qui avait, vous vous souvenez, Bernard avait sorti la fameuse phrase « Lâchez-moi avec les GES ». Oui. C'est un peu bizarre, ça. Bernard, donc, a nommé...
3: Parlait du troisième lien, je pense.
2: Comme scientifique en chef du Québec, c'est quoi ça? Qu'est-ce que ça fait dans la vie? Il aura le mandat de conseiller le gouvernement sur l'état de la science, de faire rayonner la science scientifique québécoise à l'international. Il va remplacer Rémi Quirion, qui était là depuis 15 ans. Et pourquoi on a choisi Jérôme Duprat? Ben évidemment, c'est sûr que sa notoriété est importante, au-delà aussi des compétences qu'il a. Je vous ai donné son background tantôt. Sa capacité de vulgariser la science, de parler aux jeunes aussi, et ça fait pencher le choix dans la balance. Et c'est un peu, c'est bizarre, hein, parce qu'on annonçait ça en même temps que Stephen Guilbeault annonçait sa démission au niveau fédéral. On connaît le combat de vie de Stephen Guilbeault. C'est un peu le même principe dans le cas de Jérôme Duprat. Ce sont des gens qui ont pris des positions, c'est des gens qui ont décidé d'aller en politique ou d'avancer plus haut pour justement essayer de faire avancer leurs idéaux. Ça n'a pas marché pour Stephen Guilbeault. Je veux pas dire que ça marchera pas pour Jérôme Duprat, parce que c'est quelqu'un qui a quand même beaucoup d'entrain, puis il prend beaucoup de place. Hein. Vous avez vu un show des Cowboys Fringants, vous savez ce que je veux dire. Alors, je déteste pas la nomination, mais c'est quand même absurde que ce soit Bernard Drainville qui l'ait fait. Mais bon, ça c'est correct.
4: Au moins que c'était le fun là-bas, je suis fier que tu m'aies pas ramené.
2: Oh non!
4: Un beau frère de l'Alberta, ça m'aurait
1: Restez avec nous autres, on a bien du fun pour commencer la journée à M105 le matin.
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0: parlé des chansons, vous vous dites, mais c'est qui chante ça? C'est quoi le titre de cette chanson-là?
1: Mais c'est ce que je me demandais.
2: Mais c'est qui chante?
0: Tu peux envoyer un texto et écrire titre au 450-900-0105 et tu vas avoir la réponse.
1: Vas-y, tu vas avoir la réponse.
0: Mais je peux te la donner tout de suite. C'est Darren Vaudreuil avec Mauvais Garçon à M105 à 6h53. Là, on va retourner dans le temps, si vous le voulez bien, alors qu'on entendait ceci à la télévision.
3: Libre. Carrier, la passe. On entre avec Newhook. Elle veut faire le filet. Le tir.
0: Ça, c'était... Canadien contre les Sabres de Buffalo.
1: C'est le but du prolongation, 7e match. But d'Alex Newhook.
0: Quand t'as entendu ça?
1: Oui.
0: Dans ton salon, j'imagine.
1: J'étais pas dans mon salon ce soir-là. J'étais chez un de mes amis. On était plusieurs, là.
0: Comment t'as vécu ça? T'as-tu hurlé? T'as-tu sauté?
1: J'ai pas hurlé. Et moi, je me lève.
2: Ah oui? Toi, tu marches?
1: Non. J'ai jumpé. Okay. J'ai pas hurlé. Mais c'est sûr, le feeling. Tout est dans l'émotion. C'est là, c'est ça. Puis c'est pour ça que les gens accrochent. Puis c'est ce qui fatigue Stéphane dans le terme du hockey. C'est qu'à Montréal, on s'accroche facilement. Puis là, on a eu des années. Puis il faut le dire, depuis la dernière Coupe Stanley, là, ça a été

0: Le Canadien en général, là. Il y a eu quelques années où on a eu des belles... Mais en général, ça n'a pas été bon. Non. Là, on a une équipe excitante. Ça vient chercher. Écoute, c'est difficile de rester. Puis moi, je parle à ma TV. Je suis comme ton chum.
1: Mon chum, il est le même aussi. Puis hier, là, je l'entendais.
0: Ah, c'était l'enfer. Hein.
1: Calme-toi, là.
0: Clara qui arrive de son coup, elle dit, ah là, ils perdent 3-0. Je vois, puis ça. Elle m'a dit, ils sont capables d'en venir. Je dis, non, regarde deux secondes. Là.
1: Mon chum a dit la même affaire.
0: J'ai dit, il touche même pas à rondelle. Je dis, regarde, il est en arrière du but, gars. Bang, le gars de la Caroline est là.
1: Je vous parle de ça ce matin, je vous fais jouer ça parce que cette semaine, j'ai vécu, ben c'est ça, je te ramène. Cette semaine, j'ai vécu un moment en écoutant ceci.

0: écoute encore, puis j'ai encore le frisson Survivor quand ils ont sorti Simon.
1: La 12e personne éliminée de la 4e saison de Survivor Québec, 4e membre du jury. Simon.
0: Puis je t'ai dit, Martin, oh my God, à chaque fois je l'entends, à chaque fois je le vois, à chaque fois j'y pense, j'ai envie de pleurer. Puis tu m'as dit...
2: C'est juste une émission.
3: C'est juste du hockey.
2: Mais ça veut dire qu'ils l'ont bien monté.
0: Alors, quelle émission vous fait vivre les choses un peu trop intensément? En fait, ce qui m'a fait de la peine là-dedans, c'est que... Oui, c'est un jeu, mais tu sais, il dit Simon un peu plus tard, il y a des alliances qui se créent, puis il dit des fois on jure, tu sais, ah non, je t'éliminerai pas ou je vais te le dire, je te le jure sur la tête de.
3: Ben, surtout avec ce qui est arrivé pour ceux qui suivent ou qui ne suivent pas, c'est que Isabelle avait reçu de la part de Simon un collier d'immunité pour ne pas être éliminée, puis il a dit je te fais confiance, puis elle l'a trahi.
0: Puis je vois la déception, tu sais, c'est comme je me dis ah comment tu, il doit sentir là, tu sais, lui il s'est senti backé, puis là, bang! Ouais. Tu sais, c'est comme, mais c'est ça le jeu. Mais ça me fait de la peine. Puis tu sais, je le sais que c'est juste une émission, Martin. Mais je sais pas pourquoi je pleurais dans mon salon.
3: Tu pleurais?
0: Oui, j'avais vraiment les yeux humides. Oh.
2: J'ai dit ça, puis là, je sais pas si ma blonde écoute en ce moment, mais elle aimerait pas.
3: C'est juste du hockey.
0: Ben, c'est ça. Alors, quelle émission vous fait vivre les choses un peu trop intensément?
3: Un paquet de millionnaires qui est aucun secondaire qui joue avec une rondelle. Excuse-moi.
0: Puis toi, tu t'es fait embarquer aussi dans Survivor.
3: Oui, ben je suis vraiment catégorique, vous le savez, avec le hockey, là, mais je suis vraiment catégorique aussi pour ce qui est des télé-réalités. Puis moi, j'aime pas ça. Je me dis, faut pas avoir de vie pour regarder du monde qui n'a pas de vie. Bon, ça, c'est mon opinion. Maintenant, Survivor, j'embarque un petit peu plus parce qu'il y a des choses à faire. C'est pas juste de s'asseoir à côté d'un parasol dans un spa puis de commencer à se montrer le chest, là. Il y a d'autres choses à faire et il y a des compétitions et c'est le fait, je sais pas, les alliances, comme tu dis, tout ça. Donc oui, je me suis laissé embarquer là-dedans.
0: Alors, venez répondre à notre question. Déjà, il y a des réponses super pertinentes. On va y revenir. Puis il y a une émission que je suis en train de lire qui, troublée. Stéphane, on va aller vers les infos dans les prochaines.
3: Oui, il sera question des automobilistes à Granby qui devront s'armer de patience.
4: On reste ensemble. J'ai encore de belles surprises pour toi.

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7: Il est 7 heures, on a vraiment une très belle journée, là, du soleil à profusion actuellement. Et on a 11 degrés en ce jeudi 28. Mais aux infos M105, Stéphane, à Grande Baie, les automobilistes devront s'armer de patience au cours des prochaines semaines.
8: Oui, parce que la ville va procéder à la réfection complète de la chaussée sur un tronçon là, de environ 640 mètres. Donc, c'est pas loin d'un kilomètre, là, sur la rue Denison-Est, entre la rue Glenn et le boulevard Pierre-Laporte, et ce, dès lundi prochain, 1er juin. Les travaux qui vont s'étendre jusqu'au 24 juillet. Ça va entraîner des fermetures de voies progressives. Et à compter du 20 juin, la circulation sera limitée à un seul sens, là, en direction ouest. Il y a un détour qui sera mis en place là, pour les automobilistes qui quittent la ville. Et malgré ces entraves, tous les commerces du secteur vont demeurer accessibles. La ville qui invite les usagers de la route à planifier les déplacements là, et à faire preuve de prudence et surtout, je dirais même de patience, mais de prudence à l'approche du chantier. Il y a les championnats Banque nationale de Granby qui annonçaient hier le lancement officiel de leur 31e édition qui va se dérouler du 12 au 19 juillet prochain. Après le cap des 30 ans, les organisateurs qui misent cette année sur l'innovation pour bonifier l'expérience des spectateurs. Et parmi les nouveautés, installation d'écrans géants là au cours central et l'ajout du jugement de ligne électronique sur tous les terrains, technologie qui est digne des grands tournois internationaux. Une nouvelle zone des championnats incluant bar, diffusion en direct fera également son apparition sur le site et l'événement pourra aussi compter sur Valérie Tétrault comme présidente d'honneur, qui est une figure là, importante du tennis canadien. Finalement, les matchs en soirée vont débuter désormais à 18h afin de faciliter l'accès aux travailleurs avec l'objectif de faire du tournoi un rendez-vous estival incontournable du côté de Granby. Et la Maison des jeunes de Farnham, en collaboration avec la Ville de Farnham et la Corporation de développement communautaire de Bromissisquoi, annonce la tenue de la 5e édition de l'événement Lumière sur Farnham. Ça aura lieu le vendredi 5 juin. Cette activité, oui, vise à rassembler la population dans une ambiance festive, là, tout en favorisant l'entraide et la découverte des services communautaires grâce à des kiosques interactifs. Les citoyens auront donc l'occasion d'échanger directement avec les représentants des organismes du milieu. Lumière sur Farnham se déroule de 18 à 22h30, vendredi 5 juin, dans le secteur de la rue principale et de l'hôtel de ville, bien sûr, à Farnham. Voilà pour l'essentiel de l'information. 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
0: Le Canadien a perdu hier, une défaite de 4-0 face aux Hurricanes de la Caroline. Les Hurricanes là, qui ont vraiment un niveau de jeu très, très, très fort. On mène 3-1 la série maintenant du côté des Hurricanes et le Canadien va faire face à l'élimination vendredi à Raleigh en Caroline du Nord. Coupe Memorial, ben les Saguenayens de Chicoutimi auront l'opportunité de jouer la demi-finale. Après, hier, ils n'ont joué pas, mais les Sags se sont classés grâce à la victoire des Silver Tips d'Everett sur l'équipe haute, les Rockets de Kelowna. Everett qui sera donc l'adversaire de Chicoutimi en demi-finale et l'équipe gagnante de ce match-là va affronter les champions en titre de l'Ontario, les Rangers de Kitchener, en finale. La victoire de Montréal, ben, Danielle Sauvageau, la directrice générale hier, a confirmé que les trois joueuses protégées en vue du repêchage d'expansion seront Marie-Philippe Poulin, Laura Stacy et la gardienne Anne-Renée Desbiens. Je vous rappelle qu'il y a 4 nouvelles équipes qui vont faire leur entrée dans la Ligue professionnelle de hockey féminin la saison prochaine. Une équipe à Détroit, à Vegas, à San Jose et également à Hamilton. Et à Roland-Garros, on surveille aujourd'hui Félix Auger-Aliassime. Il affronte l'Argentin Roman Andrés Buruchaga. Et pour ce qui est de Victoria Mboko, elle a rendez-vous avec la Tchèque Katerina Siniaková.
7: Animée par Patrick Huard, la populaire série humoristique qui s'appelle LOL qui rira le dernier reviendra avec 6 nouveaux épisodes qui vont réunir les joueurs les plus marquants des 4 premières saisons. La distribution complète sera dévoilée bientôt. L'émission va se déployer ensuite dans une édition spéciale Halloween qui va se décliner en 3 épisodes enfermés dans un manoir hanté rempli de pièges, de surprises et de frayeurs. Le groupe devra tout faire pour provoquer les rires sans jamais céder lui. Même. Aujourd'hui, ben, c'est une journée où est-ce qu'on prévoit du soleil pour votre jeudi avec un maximum à 16 degrés. C'est nuageux pour ce soir, cette nuit, avec un minimum de 9 degrés. Ça n'a pas bougé depuis le début de la journée. Ah non, je viens de cliquer puis ça a bougé. Fallait que je dise ça pour que ça monte à 12 degrés. Du côté de Granby, même chose du côté de Beaumont.

0: Martin, c'est le hockey. Moi, c'est Survivor. Est-ce qu'il y a une émission qui vous fait vivre les émotions un petit peu trop intensément, là?
1: Il y en a plusieurs sur notre page Facebook, des réponses. Amélie Fontaine a parlé d'alerte et d'indéfendable. Elle a bien hâte que ça revienne cet automne. Il y a aussi une émission, ta maman qui nous parle, quand elle était dans la trentaine.
0: Ouais.
1: Il y avait une émission qui relatait les drames humains véridiques. Puis un soir, ils ont montré deux enfants qui se faisaient brûler. Elle dit, j'ai eu la difficulté à dormir pour quelques jours.
0: Je comprends, maman.
1: Et ta mère dit, j'ai plus jamais écouté cette émission-là.
0: Ah, c'est ça, après, hein.
1: Mais je comprends. Il y a des fois aussi, tu regardes des choses, tu fais, pourquoi j'ai regardé ça?
0: Exact. Surtout quand ça a une résonance dans ta vie, tu sais, ouais. Quand t'as des enfants.
1: Tu parlais de fugueuse tantôt.
0: Ouais. Ah! Alex Warren nous chante Fever Dream.

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3: Bon, ça continue de chauffer dans le dossier Patrick Bruel.
4: Parce que Patrick Bruel n'est pas juste chanteur, il est aussi comédien, acteur, et là, il était sur scène. Une pièce de théâtre a été perturbée à Paris par des militantes du collectif féministe Nous Toutes. Trois militantes qui portaient un masque à l'effigie de l'acteur et chanteur qui ont crié « Bruel, violeur », entraînant l'allumage des lumières dans la salle. L'intervention de sécurité qui ont évacué les femmes. Je vous rappelle aussi qu'on a appris que la maison de disques Sony Music va mettre une pause dans ses activités promotionnelles liées à Patrick Bruel, qui est actuellement visé par 4 plaintes pour viol en France et une enquête judiciaire pour agression sexuelle en Belgique. Il conteste l'ensemble des faits qui lui sont reprochés.
3: On va parler du dossier Matthew Perry. Il y a une autre condamnation suite à sa mort.
4: Friends, hein? On entendait cette chanson-là, l'assistant personnel qui injectait régulièrement de la kétamine à la star, mort d'une overdose en 2023, a été condamné à 3 ans et 5 mois de prison en Californie. Il avait plaidé coupable et c'est la 5e personne à être condamnée dans cette affaire.
3: Calendrier.
4: On peut commencer avec Kain.
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4: Qui est là ce soir au Palace de Granby, mais aussi samedi à l'espace de diffusion de Cowansville. Alors, si vous voulez les voir, il y a quand même 2 moments où est-ce que vous pouvez le faire. Ce vendredi au Palace de Granby, c'est Dave Godet. Il y a aussi l'ensemble vocal Les Voisins qui vous offre des spectacles samedi et dimanche à la Maison de la culture de Waterloo. Au Théâtre du Lac-Brome, une belle brochette d'artistes là, pour plusieurs jours. Samedi, Simon Delisle. Dimanche, c'est le guitariste Luca Stricagnoli. Il y a de la viole de gambe avec Alice Boussino. Gustavino au Théâtre du Lac-Brome. À Bromont, à l'espace culturel, c'est Pro Musica sur la route avec Amélie Fortin et Marie-Christine Poirier. C'est le duo Fortin-Poirier. Alors, 2 mains sur un piano. Pas 2 mains, 4 mains. Quand il y a 2 personnes, ça fait plus que 2.
3: Ça dépend s'ils jouent à 1 main chaque.
4: Non, c'est ça, c'est 4 mains. Faut que je sache compter ce matin. Aïe. Bon début de journée. Merci d'avoir choisi M105. La gang de Scooter Gaz vient nous chanter Ricardo alors que vous êtes probablement sur la route pour vous rendre au travail ou en train de vous préparer. En tout cas, ça va vous donner le sourire. Par contre, attention, des fois, là, quand il fait beau de même et qu'on a de la bonne musique, on roule un petit peu trop vite. Là. Regardez, à

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1: Ce matin.
2: Et ce matin, on va parler de travaux importants à venir sur la rue des Nessonesses.
1: Ouais, c'est un bout de rue qui est pas mal magané, on va se le dire. La rue des Nessonesses, entre la rue Glenn et le boulevard Pierre-Laporte. Bon, ça, c'est toute la section là où il y a le McDo de la gare, Vélo-Gare, dans ce coin-là,
2: oh,
1: le
2: oui,
1: IGA.
2: Il y a beaucoup de trous, là.
1: Le Tim Hortons sur beau. Le coin aussi. Là, c'est magané, ce bout-là. Là. On va la refaire complètement. Ça commence le 1er juin, ces travaux-là, même qu'à partir du 20 juin, là, en direction ouest, ça va être fermé au complet. On va être juste ouvert dans l'autre direction. Donc, il y aura des détours en place. On en parle maintenant parce que c'est des travaux qui vont durer quand même 8 semaines. Mais comme on l'a dit, c'est pas un luxe. Puis des fois, ben, faut vivre un petit peu de dérangement comme ça pour être sûr qu'on est bien, qu'on répare bien les choses. Donc, va falloir y penser. 1er juin, ça, c'est comme en fin de, c'est lundi. Hein? Ça arrive vite. Puis, on va avoir tout le mois de juin, là, comme ça, là, au moins, même plus que ça. Ça va jusqu'en juillet pour rénover ce parti de rue-là. Donc, pensez-y, si vous êtes de ceux qui passez par là, il va y avoir des détours mis en place. Peut-être que être plus patient, partir plus tôt, ça dépend. Vous savez comment ça marche, les travaux.
2: Exact.
1: Alors, voilà.
2: Mais, pendant que vous êtes en train d'attendre sur la route, nous autres, on s'occupe de la musique. Et ce qui s'en vient, vous allez aimer ça. Come on.

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0: Avec Shakira et Zou à 7h22, on veut savoir aujourd'hui dans les films ou les émissions, surtout les émissions que vous écoutez, dans lesquelles vous embarquez beaucoup. Martin, lui, c'est le hockey, il parle à la TV, puis tu sais, il est vraiment émotif.
1: Puis là, il faut que je fasse attention parce que j'ai tendance à faire ça aussi au bison, sauf que je suis sur la passerelle, puis ils m'entendent. Ils sont pas loin.
0: Ils sont gros.
1: Ils sont gentils, je les salue.
2: Ah oui, patine!
1: Oups!
0: Moi, il y a Survivor dans lequel je viens vraiment des fois émotive, mais je lisais la réponse d'Isabelle Boutiette tantôt sur notre page Facebook, la gang M105, qui disait Fugueuse. Puis c'est vrai, quand j'écoutais Fugueuse avec mon chum, j'avais de la misère des fois à dormir. Je ne sais pas si vous avez déjà écouté Black Mirror ou si j'ai arrêté de l'écouter après l'épisode.
3: J'ai tellement aimé, moi.
0: Mais tu sais, il y a un épisode où est-ce que il y a un président, je crois, qui doit... S'il ne fait pas ce qui est demandé, il va arriver du mal à une princesse. Puis ce qui est demandé, c'est qu'en pleine télévision, il ait une relation sexuelle avec un cochon.
3: Ah, OK. Oui, je me souviens.
0: Après ça, moi, j'ai plus jamais été capable de l'écouter. Ça m'a dégueulé.
1: L'auteur qui a écrit ça?
0: Non, ça m'a vraiment...
3: Non, mais c'est Black Mirror, c'est...
1: Non, mais c'est pas grave. Je veux dire, reste que ça s'est rendu à la TV, là.
3: Oui,
0: ça m'a... Non.
1: Écoute, si on suit aux réponses sur la page Facebook, le hockey a la palme en ce moment, et puis je comprends. Puis ce que je trouve fascinant, c'est qu'il y a là, il y a un paquet de gens qui s'est intéressé au hockey qui peut-être le suit pas habituellement à cause, bon, où ce qu'on est rendu, puis le Canadien en demi-finale, puis... Effectivement, il y en a beaucoup de gens comme ça avec qui j'ai jasé, disant « Mon Dieu, c'est pas vivable, comment vous faites toute la saison? »
0: Ouais,
1: je salue nos collègues Lydia et Florence, d'ailleurs, qui ont fait partie de ça, parce que les autres, c'est drôle, cette semaine au Palace, là, ils étaient au bout de leur siège, ils disent « C'est donc bien stressant, ça! »
0: Alors, continuez de venir répondre sur nos différentes plateformes. Ça peut aussi être par texto, le 450-900-1005. Fred nous chante le stade, ça va nous mener vers vos infos.
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0: peine.
1: Avec le stade des Freds.
2: Le stade, oui.
1: C'était
2: on va remplir le stade.
1: C'était comme un peu mélangé, mon affaire. Comment ça va ce jeudi? Nous autres, ça va bien, malgré la défaite du Canadien. Martin va vous en reparler dans les prochaines minutes de cette défaite. On va aller aux infos juste avant, Stéphane.
2: Oui, il sera entre autres question, on parlait du stade, mais les championnats de Granby qui misent sur l'innovation pour séduire les spectateurs en 2020.
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1: Il est 7h30, on est jeudi le 28 mai et on a du soleil aux infos M105. Stéphane, le réseau scolaire public a besoin de 3,7 milliards de dollars de plus par an.
2: Ouais, un an après la controverse sur les compressions en éducation, il y a l'Institut de recherche et d'information socio-économique, l'IRIS, qui propose un plan de relance pour le réseau scolaire québécois. Alors, dans un rapport qui est publié aujourd'hui, l'organisme estime qu'il faut investir davantage pour combler l'écart entre les ambitions éducatives et la réalité sur le terrain. L'IRIS qui recommande notamment l'embauche de 2200 professionnels supplémentaires pour mieux soutenir les élèves à besoins particuliers. Et le rapport souligne aussi la précarité importante du personnel scolaire avec une proportion élevée d'emplois temporaires et propose d'y injecter 500 millions de dollars par année. Bref, l'état des écoles inquiète et plus de la moitié sont jugées en mauvais état. L'IRIS estime qu'il faut à peu près 3 milliards de dollars supplémentaires annuellement pour rénover les infrastructures. Il y a les championnats Banque nationale de Granby qui annonçaient hier le lancement officiel de leur 31e édition. Ça se déroule du 12 au 19 juillet prochain. Après le cap des 30 ans, les organisateurs qui misent cette année sur l'innovation pour bonifier l'expérience des spectateurs. Et parmi les nouveautés, installation d'écrans géants au cours central, ajout de jugement de ligne électronique sur tous les terrains, technologie qui est digne quand même des grands tournois internationaux et une nouvelle zone des championnats, incluant barre diffusion en direct qui fera également son apparition sur le site. L'événement pourra aussi compter sur Valérie Tétrault comme présidente d'honneur, figure importante du tennis canadien. Et finalement, les matchs en soirée vont débuter désormais à 18h afin de faciliter l'accès aux travailleurs. Et du côté de Sutton, il y a des travaux d'asphaltage qui débutent dès le 1er juin également au cœur du centre-ville et dans les environs. Chantier donc qui va s'échelonner sur environ 7 semaines qui va permettre de remettre en état plus de 7,5 km de chaussée, notamment sur la route 139 là, et la 215, ainsi que sur la rue Maple. Et pendant les travaux, la circulation qui se fera en alternance en semaine de 6h à 22h avec présence de signaleurs et de véhicules d'escorte. Oui, il y a des ralentissements qui sont à prévoir, mais les accès aux commerces et aux résidences seront maintenus en tout temps. Bref, c'est Québec 511 là, pour savoir comment ça se passe. On vous invite à le consulter avant de prendre la route. Voilà pour l'essentiel de l'information à cette heure-ci. Détails, autre nouvelle, c'est m105.ca.
0: Le Canadien est au bord du gouffre. On a perdu hier 4-0 face aux Hurricanes de la Caroline au Centre Bell. Les Hurricanes qui mènent la série 3-1. Ça n'a pas été facile et ça a été même pénible pour le Canadien hier. Le Canadien qui fera face à l'élimination vendredi. Match numéro 5 qui sera présenté à Raleigh en Caroline du Nord. Coupe Memorial maintenant. On s'en va, on va parler des Saguenayens de Chicoutimi, les représentants de la Ligue d'hockey junior maritime du Québec. On sera en demi-finale de la Coupe Memorial officiellement vendredi grâce à la victoire des Silver Tips d'Everett hier. Les champions en titre de la Ligue de l'Ouest, ce seront les opposants des Sags en demi-finale. L'équipe gagnante va affronter les champions de l'Ontario, les Rangers de Kitchener, en finale. On va parler de la victoire de Montréal. Hier, la directrice générale Danielle Sauvageau qui a confirmé que les trois joueurs se protégeaient en vue du prochain repêchage d'expansion seront Marie-Philippe Poulin, Laura Stacey et la gardienne Anne-Renée Desbiens. Je vous rappelle qu'il y a 4 nouvelles équipes qui vont joindre la Ligue professionnelle de hockey féminin la saison prochaine. Détroit, Vegas, San Jose et Hamilton. Et on termine avec le tennis à Roland-Garros. 2 Canadiens en action, les 2 seuls qui restent en fait. Félix Auger-Aliassime a rendez-vous avec l'Argentin Roman Andrés Bourachaga. Et pour ce qui est de Victoria Mboko, elle a rendez-vous, elle, avec la Tchèque Kateřina Siniaková. Les 2 matchs auraient lieu là, quelque part au milieu de l'avant-midi.
1: Je vois du soleil pour aujourd'hui, même si cet après-midi, c'est 60% de probabilité d'averse. Je salue d'ailleurs Steven qui m'a appelé en studio pour me dire « Hey, t'as parlé de pluie hier, puis il n'y en a pas eu. »
0: Bon, hey, je pense que Steven est devenu météorologue.
1: Oui, mais c'est ça, je pense qu'il veut se chicaner avec Environnement Canada. alors demain, je suis pas mal certaine qu'il va me rappeler pour me dire si finalement il y a eu de la pluie
0: Steven,
1: ou pas.
0: On salue.
1: Ouais, exact. Maximum à 16 degrés aujourd'hui. Ce soir, cette nuit, c'est généralement nuageux avec un minimum de 9 degrés. Il va peut-être avoir du brouillard au milieu de la nuit, Steven. Tu reviendras me dire si t'en as vu.
0: Faudrait qu'il se lève pour voir si
1: on va être là, c'est sûr, vers 5 heures le matin, on va le voir. On a actuellement, pour commencer la journée, 12 degrés du côté de Granby. Même chose du côté de Roxton Pound.
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0: Hey, on va mettre un peu de soleil puis de chaleur, quoi qu'on en a eu de la chaleur des derniers jours. On va écouter Enrique Iglesias. La chanson Bailando est intéressante parce qu'il a écrit cette tune-là, tranquille, avec un de ses amis, chanteur cubain December Bueno, qu'on entend sur la chanson. Puis, ils ont enregistré une maquette en espagnol, ils ont laissé ça aller. Le chanteur cubain est retourné à Cuba, il a arrangé la tune. Il a lancé ça chez eux. C'est devenu un méga hit à Cuba. Enrique Iglesias n'est pas là-dessus. Il y a un chauffeur de taxi qui lui fait écouter ça. Un des amis d'Enrique, il dit « Hey, c'est super bon ce tune-là. Hey, c'est ma tune. »
1: Ah oui?
0: Il a rappelé son ami cubain. Il a dit « Hey, on fait une version en anglais? » Et c'est devenu la chanson qu'on va écouter. Voici Enrique Iglesias avec Bailando. Juste pour toi, Stéphane.
2: Merci.

0: avec Enrique Iglesias, Sean Paul, Bailando à M105. On a parlé en début de semaine de job d'été pour nos jeunes avec Catherine Auclair qui nous disait que oui, c'est le fun pour notre jeune d'avoir une job d'été, mais pour les bonnes raisons. Et aujourd'hui, on va les aider à intégrer cet emploi-là avec José Marcotte d'Emergence Stratège en Management de Talent. Salut, José.
1: Bon matin, tout le monde.
0: Fait que le job d'été pour nos ados, on peut être là pour les soutenir.
1: Bien, tout à fait. Puis si c'est pas encore le cas, là, probablement que votre ado va se sentir prêt, en tout cas bientôt, à chercher du travail. Peut-être qu'il va vouloir s'acheter des articles coûteux, des vêtements de marque, s'offrir des petites sorties avec ses amis, ou encore juste être plus autonome, puis indépendant. Ou encore, c'est peut-être vous, comme parent, qui allez vouloir le pousser vers le marché du travail pour pas qu'il fasse du sofa pendant tout l'été à la maison, puis qu'il apprenne la valeur de l'argent, puis développer des nouvelles compétences aussi, là.
2: Fait que, comment on fait pour les préparer à leur premier emploi?
1: Ben, en fait, il y a plusieurs choses que vous pouvez faire. La première des choses que vous pouvez faire, c'est de lui parler de votre premier emploi, de comment ça s'est passé pour vous, de votre expérience, des émotions qui ont accompagné tout ça, pour atténuer l'anxiété de votre ado, parce que c'est stressant, là, un premier emploi pour un ado. Puis, veillez à pas lui suggérer nécessairement ce que vous avez fait. Ce que vous avez fait, c'est une possibilité, mais il y en a d'autres. Et ça serait plus à lui ou elle de vous exprimer ce qu'il a envie de faire, puis de regarder c'est quoi les différentes options là, qui correspondent le plus à sa personnalité. Là.
0: Puis quand il est question de stress, là, juste éliminer la lettre ou le CV, c'est tout le temps stressant pour les jeunes.
1: Ben absolument, absolument. Faut parler de la réalité de ça. Fait qu'il faut pas être dans le déni. C'est sûr que ça va exister. Faut lui montrer aussi avoir des attentes qui sont réalistes. Il va commencer probablement au salaire minimum. C'est correct, on commence en quelque part, mais vraiment de gérer ses attentes face au temps qu'il va falloir prendre pour économiser. Des fois, quand on commence, peut-être que le pactole monte pas nécessairement aussi vite qu'on voudrait. Mais je pense que ça leur apprend aussi la patience, la notion de l'épargne. Fait qu'il faut l'accompagner à travers tout ça parce que reste qu'il y a un cheminement à faire dans ça.
2: Pour lui présenter les outils aussi, hein. Un CV, une lettre de présentation.
1: Oui, puis même si on n'a pas grand-chose à mettre sur un CV, aidez-le à le rédiger, fait qu'en mettant peut-être des tâches qu'il a fait à la maison, il a fait de la garderie d'enfants, puis de lui montrer aussi comment utiliser les outils en ligne pour faire sa recherche d'emploi, donc aller sur les différentes plateforme de recherche d'emploi là, pour l'aider.
0: Puis là, une fois qu'on est éliminé notre CV, souvent, il y a une première entrevue. Ça aussi, c'est stressant.
1: Bien, je pense que c'est la période la plus stressante parce que là, il faut que tu ailles te vendre. Puis, t'es pas seul. Hein? Il y a beaucoup de jeunes qui cherchent des emplois. Puis, c'est le groupe où on retrouve la plus grande difficulté, en fait, à se trouver un emploi. Fait qu'il faut lui donner des conseils. Par exemple, établir un contact visuel avec la personne qui est en avant de lui. Peut-être faire des jeux de rôle, vraiment, pour qu'il se sente davantage en confiance quand il va y arriver. Puis, de qu'il y ait des questions pertinentes à poser à son futur employeur aussi. Puis, de l'aider à lister ce qui est important, ses forces, qu'il soit conscient de ce qu'il y a à aller vendre en entreprise. Parce que même s'il n'y a pas encore d'expérience, il y a du potentiel puis il y a des forces à démontrer.
2: Là, on a passé au travers tout ce processus-là. L'emploi est choisi. L'étiquette de travail, c'est une autre affaire aussi qui est importante.
1: Hein? Oui, on évite les no-show, no-call, comme on dit. On leur apprend à arriver à l'heure, s'habiller de façon adéquate puis convenable. Fait qu'on regarde sur le site web de l'entreprise, ça peut être quoi? Le code vestimentaire, se comporter de façon courtoise, polie avec les nouveaux collègues, avec les clients, puis de bien lui faire comprendre que sa réputation va durer pas mal plus longtemps que son premier emploi, probablement, et va le suivre dans le temps. Puis c'est important de laisser une belle marque pour créer des liens qui vont t'aider dans le futur.
0: C'est aussi important de parler de sécurité, José.
1: Oui, parce que dépendamment, tu sais, on a plusieurs, par exemple, qui vont intégrer des milieux de travail en restauration. Il y a des dangers dans les cuisines, il y a de l'huile chaude, il y a des risques de brûlure, de chute. Donc, c'est important de lui faire valoir que le milieu de travail doit être sain physiquement, puis puis mentalement, et de venir vous voir s'il sent que l'environnement de travail est pas sûr pour lui, ou s'il pense qu'il peut y avoir de l'abus, par exemple, de la part d'un patron, vraiment qu'il soit capable de se fier sur vous pour le conseiller.
2: On lâche les rênes, hein?
1: Ça, c'est difficile pour certains parents. Pour d'autres parents, c'est plus facile. Mais c'est sûr que là, si votre ado a un premier emploi, c'est-à-dire qu'il y a un nouveau patron à qui il doit rendre des comptes et que ce n'est pas vous le patron dans cette situation-là, vous êtes là pour l'écouter, pour lui donner du support, mais jamais ne vous substituer ou devenir vous interférer dans la relation de travail, parce que cette relation-là, elle est entre vous, votre enfant et l'employeur. Donc, on ne s'impose pas, on n'appelle pas l'employeur pour son enfant. On éduque notre enfant à développer une saine relation de travail.
0: Plein d'excellents conseils. Merci, José.
1: Merci à vous. Passez une super belle journée ensoleillée.
0: Ouais, toi aussi. Puis là-dessus, bonne recherche avec vos ados pour leur premier job. José Marcotte, est émergent stratège en management de talent. On a un autre invité qui s'en vient dans les prochaines minutes, Martin.
2: Oui, on va parler des champions de tennis Banque Nationale. Hier, on a lancé la programmation. Il y a des nouveautés, entre autres. Stéphane en a parlé tantôt. On va en parler avec William Beaulieu du championnat.
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0: s'appelle Laurence Nerbonne. Elle nous chantait Green Light pour commencer votre journée avec du soleil. Très, très bon début de journée. Commencez à penser à votre été, nous autres aussi. Surtout qu'hier, il y a eu de belles annonces pour les championnats Banque nationale. Pour en discuter avec nous, William Beaulieu, responsable des communications et des opérations. Bonjour, William.
1: Bonjour.
0: Qu'est-ce que tu peux nous dire là, sur la programmation?
1: En fait, on a les nos mêmes classiques qui vont revenir cette année. Donc, en ouverture de tournoi, environ au 2 juillet, on va avoir l'annonce des joueurs. Par la suite, au 11 juillet, on va avoir le tableau principal qui va être dévoilé avec le tirage au sort. Et par la suite, on a encore notre journée le 12 juillet, donc le début des qualifications, qui va être ouverte au grand public, donc aux résidents de Grimbay, sur présentation de cartes loisirs. Donc, on invite vraiment à tous les résidents à venir avec nous, passer du bon temps cet été. Puis, c'est ça. Donc, on vous attend un grand nombre. Par la suite, vers l'autre fin de semaine, donc le samedi et dimanche, on garde encore notre finale de double le samedi avec nos demi-finales de simple. Puis le dimanche, mais ça va être la grande célébration, donc le couronnement de nos gagnants en simple. Puis pour les autres activités de la programmation, restez à l'affût sur nos réseaux sociaux, on va les annoncer au courant des prochains mois.
2: Là, il y a un grand changement pour les habitués, puis évidemment pour ceux qui vont venir vont le voir, mais pour les habitués, là, sur le cours central, des caméras, des jugements de ligne électroniques, là, comme on voit à Montréal, puis là, on a Roland-Garros en ce moment. Là, ça arrive cette année pour vous aussi.
1: Oui, cette année, on est beaucoup dans l'innovation puis la bonification de l'expérience des spectateurs. Donc, comme tu l'as dit, sur le central, on va avoir deux nouveaux écrans géants. Donc, ça va être très bien. On va pouvoir diffuser du contenu événementiel, des vidéos de partenaires. On va même pouvoir avoir des reprises de balles vidéo, puis aussi des reprises de jeu. Les reprises de balles, en fait, parce qu'on va avoir un jugement de ligne électronique, communément appelé le hockey dans le jargon du tennis. Donc, sur tous nos terrains de match, il va y avoir cette technologie-là. Ça va être super pour les joueurs et pour les spectateurs. On va pouvoir voir la reprise de balles sur les deux écrans géants, mais aussi sur les tableaux de pointage électroniques sur nos différents terrains secondaires. Donc, ça, c'est dans nos grosses nouveautés. Puis, en parlant d'écran aussi, je peux aller vers une autre nouveauté qui est la zone des championnats. Donc, c'est une zone exclusive. Il va y avoir une petite section bar et des tables hautes et tout. Et il va y avoir aussi un écran géant de 6 pieds par 12 pieds où les matchs du central vont être diffusés en direct. Donc, c'était vraiment, le but, c'était de faire vivre l'expérience des spectateurs d'une autre manière, donc sans être sur le terrain, puis de pouvoir vivre sur le site. Ça.
2: Et il y a aussi les matchs de soirée, les heures changent, hein?
1: Oui, en effet, donc on revient au match de soirée à 18h. Ça, c'était vraiment important pour nous, c'était pour permettre aux travailleurs d'avoir le temps de soit revenir à la maison ou de venir directement, mais au moins arriver à l'heure pour les matchs de soirée.
0: Puis il y a une autre nouveauté que vous avez annoncée, le nom de Valérie Tétrault a été lancé hier. Quel sera son rôle?
1: Oui, ben elle sera présidente d'honneur. On est vraiment choyé qu'elle a accepté notre offre. Sans aller dans sa description détaillée de tout son pedigree, parce que j'en aurais pour longtemps. Valérie Tétrault, c'est la directrice de l'Omnium Banque Nationale à Montréal, ancienne joueuse professionnelle de la WTA, mais aussi, point très important, c'est la seule femme à la tête d'un tournoi Masters 1000, donc c'est pas rien. Puis moi, j'ai eu la chance de la côtoyer chez Tennis Canada en tant qu'employé pendant près de 3 ans, donc en plus d'être une excellente personne avec tout ce que je viens de dire, ses exploits, c'est une excellente leader, puis j'ai été très content de travailler avec elle et très content qu'elle accepte notre offre cette année.
2: En terminant, là, on a parlé de tout ça. Là, il y a peut-être des gens qui se disent « Les billets, comment je fais? » Donc, les billets sont en vente?
1: Oui, les billets sont en vente. Il en reste plus beaucoup pour la finale et de la demi-finale. Il en reste quelques-uns. Donc, je vous suggère de faire vite. Pour les autres séances, il nous en reste encore. Pour s'en procurer, vous pouvez aller sur le site des championnats Banque nationale de Grimbay. Donc, c'est au www.championnatbanquenationale.com, championnat avec un S. Puis, il reste aussi des passeports semaines. Les passeports semaines ne sont pas disponibles en ligne, eux. Donc, seulement à contacter la billetterie du Palace via téléphone ou venir sur place pour vous en procurer.
0: Merci beaucoup, William, d'être venu en studio nous parler ce matin.
1: Merci à vous.
0: Alors, William Beaulieu, il est responsable des communications et des opérations championnat.

0: La Banque nationale. Je vous rappelle que ça se déroule du 12 au 19 juillet. Et la prochaine date, c'est le 2 juillet. C'est là qu'on va connaître la programmation. On va vous tenir au courant ici à M105. On entend les notes. On le connaît.
1: Ah, c'est un gars d'ici, ça.
0: Oui, il s'appelle Alex Navisky. Il nous chante Les Coloriers à 7h55. Bon début de journée. Bon jeudi avec l'équipe de

0: place Jean-Lapierre dans le cadre de la tournée des parcs avec vie culturelle et communautaire. C'est les rendez-vous culturels. On y sera d'ailleurs avec notre tournée. Alex Nevsky qui nous chantait les coloriers. Stéphane va être là dans quelques minutes pour les infos.
1: Oui, on revient sur cet accident mortel à Bromont Ultra, là. La CNESST qui dénonce un drame qui aurait pu être évité.
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7: On est jeudi aujourd'hui, le 28 mai. On est, c'est 8h01. Voilà, et c'est les infos M105 avec Stéphane. On revient sur cet accident mortel au Bromont Ultra.
8: Oui, et la CNESST, là, qui dévoilait hier, donc, les conclusions de son enquête sur cet accident. L'enquête démontre que le chef bénévole est décédé après avoir été heurté et écrasé alors qu'il contrôlait la circulation des piétons et qu'il guidait des manœuvres de recul d'une camionnette en même temps. Selon la CNESST, ben, c'est un accident qui aurait pu être évité. La commission qui s'est également penchée sur les mesures à prendre afin d'éviter qu'un tel drame ne se reproduise, et parmi celles-ci figure la planification de la circulation de manière à réduire la présence simultanée là, de piétons et de véhicules. Écoutons Julien Bérubé, directeur du service de prévention inspection de la Montérégie-Est.
9: Ben, en fait, c'est certain que tous les accidents sont évitables. C'est évitable par la prise en charge de la santé et de la sécurité du travail par le milieu. Il doit absolument y avoir une évaluation des risques, des dangers qui sont faits avant que des travaux ne soient exécutés pour qu'on s'assure préalablement aux travaux de mettre en place des méthodes de travail, des aménagements sécuritaires, de la formation pour les travailleurs ou de la supervision. C'est vraiment ce qu'on veut faire ressortir dans ce dossier-là.
8: Il y a la CNESST qui va transmettre donc les conclusions de son enquête. Il y a le CLD de Beaumont-Missisquoi qui annonce la nomination de Joanne Gauvin à titre de directrice du service de développement économique, un poste donc qu'elle occupe depuis le 19 mai. Forte d'une expérience diversifiée en développement des affaires, en tourisme et en engagement régional, Mme Gauvin connaît bien les réalités économiques et les enjeux des entreprises d'ici, du territoire. Donc, direction du CLD et les élus de la MRC qui saluent son arrivée, soulignant sa connaissance du milieu et sa capacité à mobiliser les partenaires. Et à Granby, les automobilistes devront s'armer de patience au cours des prochaines semaines. La ville qui va procéder à la réfection complète de la chaussée sur un tronçon là, de la rue Denison-Est entre la rue Glen et le boulevard Pierre-Laporte, et ce, dès le 1er juin. Les travaux qui vont s'étendre jusqu'au 24 juillet, ça va entraîner des fermetures de voies progressives parce que, exemple, à compter du 20 juin, circulation qui sera limitée à un seul sens en direction ouest. Il y a un détour qui sera mis en place là, pour les automobilistes qui, eux, quittent la ville. Et malgré ces entraves, tous les commerces du secteur vont demeurer accessibles. La ville qui invite les usagers de la route à planifier leurs déplacements et à faire preuve de prudence à l'approche du sentier et également de patience. Voilà pour l'essentiel de l'information. Détails, autres nouvelles, cm105.ca.
10: Le Canadien est au bord du gouffre. On subit une revers de 4-0 hier face aux Hurricanes de la Caroline au Centre Bell. Les Hurricanes qui prennent la série, qui prennent les devants dans la série 3-1. Et le Canadien fera face à l'élimination vendredi. On sera en Caroline à Raleigh. Coupe Memorial, les représentants de la Ligue de hockey junior maritime du Québec, les Saguenay-Chicoutimi, joueront en demi-finale. Ils vont affronter les champions de l'Ouest, les Silver Tips d'Everett. Ça aura lieu vendredi. Everett qui a défait l'équipe haute, les Rockets de Kelowna hier pour assurer la place des Sags en demi-finale. L'équipe gagnante de la demi-finale va affronter en grande finale les champions de l'Ontario, les Rangers de Kitchener. On parle de la victoire de Montréal. Danielle Sauvageau, qui est la directrice générale de l'équipe, a confirmé hier que les trois joueurs qui seront protégés en vue du repêchage d'expansion seront Marie-Philippe Poulin, Laura Stacy et Anne-Renée Desbiens. Je vous rappelle qu'il y a quatre nouvelles équipes qui vont faire leur entrée dans la Ligue professionnelle de hockey féminin la saison prochaine. Détroit, Vegas, San Jose et Hamilton. Et on termine avec le tennis à Roland-Garros. On va surveiller aujourd'hui Félix Auger-Aliassime. Il affronte l'Argentin Roman Andrés Buruchaga. Et pour ce qui est de Victoria Mboko, elle a rendez-vous avec la Tchèque Kateřina Siniaková.
7: Quelques spectacles à voir dans la région. Ça commence ce soir. Caen est au Palace de Granby. Et ils seront de retour ce samedi à Coansville à l'Espace Diffusion. Demain, c'est Dave Godet qui est au Palace et à la Maison de la Culture de Waterloo. Autant samedi et dimanche, on retrouve la gang de l'ensemble vocal Les Voisins. Et dimanche, au Théâtre du Lac-Brome, beaucoup d'artistes. Le guitariste Lucas Tricagnoli. Il y a aussi de la viole de gambe avec Alice Boissino-Gustavino. Il y a aussi Promusica sur la route avec Amélie Fortin et Marie-Christine. Ça, c'est du côté de l'espace culturel à Bromont. Aujourd'hui, c'est une journée de soleil. Ça commence comme ça. Selon ce qui est prévu avec Environnement Canada, il y aurait de la pluie en après-midi. Ce soir, cette nuit, c'est nuageux avec un minimum à 9 degrés. Actuellement, on a 13 degrés un petit peu partout sur le territoire.
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0: Là, OK, quand vous le regardez, est-ce que vous criez après la télévision? Est-ce que ça vous fait vivre des émotions intenses? C'est le cas de Martin, c'est le cas de plusieurs autres parce que vous êtes venus répondre sur notre page Facebook à notre question aujourd'hui. Tu sais, dans les émissions, lesquelles font en sorte que vous êtes tellement investis là, que, c'est ça, des fois, c'est un petit peu intense. Dans mon cas, c'est Survivor. Est-ce qu'on a d'autres réponses sur notre page Facebook?
1: J'ai stats pour... écoute, je sais pas c'est quoi le nom de la personne, c'est compliqué, mais j'ai vu ça. Marie-Ève Givry parle des suspens sur Netflix. Et elle a ajouté aussi Fugueuse Unité 9, entre autres.
0: Ouais, ah oui, c'était bon, ça.
1: District 31 nous a tenus sur notre chaise aussi.
0: Ah hein? Oui, exact. Il y a des scènes qui étaient poignantes.
1: Oui, c'est des affaires assez intenses.
0: Pendant que vous vous rendez au travail, on vous offre Carly Rae Jepsen, Call Me Maybe.

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2: Ce matin, on veut aller faire un tour du côté d'Upton, le théâtre de la Dame de Cœur qui existe depuis plusieurs années. Il y a une autre production qui vous est présentée cet été. Pour en discuter avec nous du théâtre de la Dame de Cœur, Richard Blackburn qui est avec nous. Bonjour, Monsieur Blackburn.
3: Bonjour.
2: Alors,
3: bonjour.
2: 50 ans déjà pour le théâtre. Faites-nous un bref historique. Comment ça a débuté?
3: Eh bien, après les à Montréal, on était à Montréal au départ, et après les écoles de théâtre, l'université, etc., eh bien, on a décidé comme ça de quitter Montréal. Et puis, c'était pas seulement pour changer de décor, hein, c'était parce qu'on voulait vraiment... On voulait vraiment comme déplacer notre pratique, aller en région. Et parce que c'était se mettre aussi à l'écoute d'un territoire, d'un autre rapport avec le public aussi, hein. Puis c'est devenu aussi avec le temps une autre échelle de création. Parce que le site où on est présentement, eh ben, en arrivant là, jeune, le site était complètement abandonné. Donc, nous, on a été squatteurs pendant 10 ans sur le site où on est présentement, alors que le ministère de la Culture, à un moment donné, a dit oui. C'est intéressant de développer ce site-là patrimonial dans sa dynamique culturelle. Alors voilà, go, on vous soutient. Et là, à partir de ça, bien évidemment, on a pu développer des moyens de création, des ateliers, etc. Et au moment où on se parle, bien évidemment, on a 11 bâtiments sur le site qui répondent à tous nos besoins pour notre grande mission. Mais voilà, et puis il y a la Marina Géante qui est apparue rapidement, alors que en s'étant influencé par l'environnement, on s'est dit, l'allégorie, la métaphore, pourquoi pas travailler dehors? Et on a eu une première grande production sur l'eau, au croisé des rivières, sur le site même. Et là, ça a été notre grand Big Bang artistique. Et tout a commencé dans l'aventure fantastique.
4: Monsieur Blackburn, avant de parler du show là, que vous présentez cet été, moi, j'ai une question. Les marionnettes, pourquoi on s'est rendu, pourquoi vous avez choisi de faire les marionnettes géantes? Qu'est-ce qui vous a amené là?
3: C'est l'influence de l'environnement de se dire, ben on n'est pas à Montréal, on est en région, on est en pleine campagne, mais vraiment en pleine campagne. Et puis là, tu te laisses aller tes intuitions, tu te laisses influencer par le décor. Là, tu te dis, ben pourquoi on ne serait pas à l'extérieur? Il y a eu ces deux rivières-là, comme je disais tantôt, qui ont été vraiment une espèce de coup de foudre intuitif. On devrait faire glisser des marionnettes sur l'eau. Et là, c'est le travail allégorique. Et là, tu comprends à un moment donné en équipe que finalement... Avec la Marina Géante, ce qui te dépasse intérieurement, là, tu peux l'exprimer par ce qui te dépasse extérieurement. C'est comme un miroir de l'intérieur vers l'extérieur. Et puis vite aussi, on a découvert que les Marina Géantes, eh bien évidemment, c'est quelque chose sur le plan scénographique d'assez spectaculaire pour être capable justement de faire vivre des émotions au public, et des émotions différentes, des ressentis différents, et vraiment s'amuser comme ça dans l'espace avec le public et occuper l'espace avec le public.
4: Mais parlons-en du spectacle que vous allez présenter cette année. Il y a encore des marionnettes géantes dedans.
3: Vous avez bien deviné, vous avez bien compris. C'est ouais. Bon.
2: Ça s'appelle La folle épopée de M. Paul. Quelle est l'histoire?
3: La folle épopée de M. Paul, bon, je vous dirais dans un premier temps que pour notre 50e, parce que c'est 50e cette année, c'est un spectacle qui est vraiment sur la transmission. Parce que M. Paul, c'est un passeur d'histoire. Et pour nous, ben c'est un anniversaire comme celui-là qui nous ramène exactement à ça. Qu'est-ce qu'on transmet? Qu'est-ce qu'on fait vivre d'une génération à l'autre? Et Monsieur Paul, notre Monsieur Paul, ben c'est un livreur à la retraite qui s'est mis à raconter des histoires absolument farfelues, incroyables, de livraison pour les gens de son village, pour les divertir, pour les remercier, pour les faire voyager dans des aventures fantaisistes. Et tout ça, ben, va rentrer dans le cœur d'une petite fille, Margot, qui, elle, va devenir vraiment celle qui va... cet héritage-là, elle va le ramasser avec toute sa jeunesse.
2: C'est vraiment fascinant quand on regarde à quel point ces marionnettes sont magnifiques. Comment vous voyez le futur pour le théâtre de la Dame de Cœur? Parce que il y a 50 ans qui vient de se conclure, mais c'est pas la fin, ce n'est que le début, là, d'une certaine façon.
3: Oui, tout à fait. Ce n'est que le début. Ben, je vous dirais que ce qui est assez extraordinaire avec nos équipes, c'est justement de faire vivre au public, de continuer à explorer, puis à faire vivre au public une façon inusitée, originale, de vivre une histoire. Parce que l'histoire, dans la salle, si vous êtes venu chez nous, évidemment, vous savez que les bancs sont pivotants, l'histoire se raconte autour de vous, au-dessus de vous, à travers vous, et qu'à ce moment-là, ben, c'est un espace qui est vraiment partagé avec le public. Alors, comment on raconte, on continue à raconter une histoire où le public est complètement dans l'histoire, et que ça, il vit de manière, ils sont ressentis, évidemment, accueillent tout ça dans un espace. Et c'est ça qui nous distingue vraiment complètement, parce qu'on n'est pas comme la scène d'un côté et le public de l'autre. Nous, c'est immersif complètement. Et ça fait vivre une expérience unique.
2: Merci beaucoup. 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Dame de Coeur, M. Blackburn, on vous souhaite un super bel été encore une fois.
3: Grand merci. Salutations à tous vos auditrices, auditeurs.
2: Merci beaucoup. C'est un artiste québécois, concepteur, gestionnaire, mais surtout directeur général et artistique du Théâtre de la Dame de Coeur. Depuis 50 ans déjà que ça existe. Richard Blackburn était à notre micro ce matin. Bonne chance pour le tirage. On va faire ça d'ici la fin de l'heure parce que je vous tiens compagnie quand même pour un bon moment. Si vous comptez aller faire du camping cet été,
4: oui, il y en a un petit peu qui en font du camping. Hein?
2: Pas... Oui, on va avoir des trucs pour vous autres dans les prochaines minutes avec la directrice générale de Camping Québec, Julie Tran. 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
2: Là, je regardais juste avant de recevoir notre invité en entrevue. Ça a l'air qu'on a à peu près 90 campings répertoriés dans les cantons de l'Est. Ça fait beaucoup d'endroits où est-ce qu'on peut aller planter notre tente ou autre, et ça fait beaucoup de monde aussi qui peut venir dans notre région. Pour parler justement de cette saison de camping qui est déjà ouverte pour plusieurs, elle est directrice générale de Camping Québec, Julie Tran. Bonjour, Madame Tran.
16: Bonjour, Madame Dupré.
2: Donc là, moi, j'ai parlé de notre région, mais à la grandeur du Québec, à la grandeur du Canada même, on peut aller à l'extérieur. Mais on va rester chez nous, hein, parce qu'on a quand même de très, très beaux endroits où faire du camping. Qu'est-ce qu'on doit savoir avant de réserver?
16: Bien, tout d'abord, je pense que ce qui est important, comme vous le dites, il y a beaucoup de campings. En fait, il y en a 1200 au Québec, dont justement environ 90 dans votre région. Et vous êtes choyés d'ailleurs en termes de qualité, de diversité. Mais ce qui est important, c'est justement de faire le choix du bon camping en fonction de nos attentes, de nos goûts, de qui on est. Est-ce qu'on est avec les enfants? Est-ce qu'on a des chiens? Est-ce qu'on veut le calme? Est-ce qu'on veut de l'animation? Donc ça, c'est en tout cas, c'est à la base là, du succès de votre expérience. Puis ça, c'est probablement qu'il y en a qui se sont déjà procuré le guide du camping au Québec. Sinon, sur notre site campingquebec.com, le moteur de recherche est hallucinant. Là, il y a des centaines de critères, donc vous pouvez vraiment faire une sélection. Puis prenez le temps d'aller voir les photos du camping, de vous informer des services sur place. Puis en fonction de votre équipement ici, bien sûr, aussi bien sûr que vous avez. Donc ça serait le premier conseil que je pourrais vous donner. Puis autre chose intéressante également là pour ceux qui ont jamais fait du camping, qui ont envie d'essayer l'expérience de l'ambiance d'un site de d'un terrain de camping avant même de s'équiper, ou qui sont déjà équipés dans le fond, puis qui auraient envie là d'avoir une fin de semaine un peu plus légère. Vous savez qu'il y a les prêts à camper maintenant là, qu'il y en a autour de 5000 unités au Québec, puis il y a très peu de campings maintenant qui en ont pas quelques-uns pour aller se tremper dans l'ambiance, puis voir là fait que ça, un prêt à camper, c'est bien là, t'arrives avec pratiquement ta nourriture là, souvent même la literie est fournie, etc. Donc c'est puis il y en a de tous les niveaux de confort. Donc c'est ça, grosso modo, il y a tellement de camping, puis il y a tellement de types de campeurs qu'il faut prendre le temps de bien sélectionner. Ce qui est important de savoir aussi, c'est qu'il y a un peu le mythe là des campings toujours pleins et tout ça, puis qu'il est trop tard. Il n'est jamais trop tard. Il y a de la place dans les campings tout au long de l'été. C'est certain que des fois, l'endroit exact où on voulait aller, à la date où on voulait aller, les fins de semaine, la construction, les longs week-ends, ça peut peut-être être plus achalandé. Mais on peut essayer d'aller plus loin, de se donner la chance avec une autre expérience, un autre camping. Il y a des petits bijoux partout au Québec à découvrir. C'est une longue réponse.
4: Oui, mais ça donne une idée aussi où on sait où on s'en va, Madame Tran. C'est quoi les must-have là, ou le kit du parfait campeur là, tu sais là, qu'est-ce qu'on doit absolument avoir entre les mains là?
16: Bon, ben ça c'est une question de quel équipement qu'on a, parce que c'est sûr que ceux qui sont en VR, hein, c'est quand même souvent des clients habitués, des campeurs habitués, ils ont pas mal tout leur équipement, ils savent et tout ça. Ceux qui commencent, là, qui sont en tente. Moi, j'ai toujours été une campeuse de tente. Donc, j'ai mon fameux petit bac Rubbermaid toujours prêt avec mes must-haves, comme on dit, mes incontournables là, dont j'ai besoin. Y a plein de petites choses, puis ça, vous allez le voir, il y a des listes qui existent aussi un petit peu partout. Mais tu sais, l'important, c'est surtout premièrement d'avoir chaud puis d'éviter l'humidité. Donc, c'est ça, la nuit, c'est comme si vous voulez avoir une bonne expérience de camping, puis bien dormir, puis pas avoir froid. C'est ce qu'il faut s'assurer. Donc, d'avoir des vêtements, par exemple, qui sont juste pour la nuit, des sacs de couchage, puis des trucs qui vont couper l'humidité en dessous là, lorsque vous êtes en tente. Vraiment pour être confortable. En juillet, ça va quand même bien, là. Mais au début de saison, fin de saison, ben, c'est sûr qu'il fait plus frais. Je vous dirais que les guimauves, les saucisses, c'est comme les classiques, évidemment, pas oubliés. Puis à part de ça, ben, il y a toute la panoplie. Il y en a qui vont, par exemple, moi, j'aime beaucoup ma petite corde à linge. Donc, ma corde avec mes épingles à linge que j'installe sur mon site. Et le kit, c'est très, très...
2: Vous avez donné quand même beaucoup de bons choix, je trouve. Puis de toute façon, oui. Trucs, conseils et tout ce qu'on veut savoir, on peut le trouver aussi sur le site de campingquebec.com. Merci, Mme Trahan, puis on vous souhaite une belle saison.
16: Ça m'a fait plaisir. Bonne saison de camping à tout le monde.
2: Merci beaucoup, directrice générale de Camping Québec. Alors, si vous voulez avoir plus de détails, vous allez le trouver sur le site internet campingquebec.com. Lady Gaga, Do Is She avec Runaway. Et ensuite, ben, on vous invite dans l'émission matinale.

0: Chi et Runway à M105. C'est Joanie qui va être avec vous aujourd'hui pour l'avant-midi de travail. Allô, Joanie?
1: Allô!
0: Joanie, dis-nous si tu peux répondre à notre question d'aujourd'hui.
1: Oui.
0: Qui est, quelle émission te fait vivre les choses un peu trop intensément?
1: Ben moi, je suis prof d'histoire. Ma formation, c'est en histoire. Fait que tout ce qui touche l'histoire, je suis vraiment difficile. Puis je critique beaucoup, tu sais, la réalité historique. Puis en ce moment, j'écoute les Tudors. Je suis 20 ans en retard, là. Si vous l'avez écouté, c'était probablement en 2006. Ça a sorti. Je suis tout le temps en retard dans tout.
2: Encore
1: une fois, c'est mon côté historien. Je suis tout le temps dans le passé.
2: L'histoire, ouais.
1: Mais c'est pas bon d'un point de vue historique. Ça me rend dingue. J'en dors pas la nuit. J'y pense.
0: J'aurais jamais pensé à ça, mais c'est vrai. Oui. C'est vrai. Ça.
1: Oui, on vient intense avec ça.
0: Bon, ben, merci pour vos nombreuses réponses. Je vais faire le tirage aussi des laissez-passer pour le théâtre de la Dame de Cœur d'ici à ce que tu t'installes, Joanie. Oui. Mais avant qu'on se quitte, un souhait d'anniversaire.
2: J'ai un vœu de fête. C'est la fête d'André Laramé aujourd'hui. Steven, vous le connaissez, on en parle souvent, c'est son beau-père. Alors, il voulait lui souhaiter bonne fête. On lui souhaite de passer une très, très belle journée à André.
0: Ben, bonne journée au son de Joanie qui va être là. On te retrouve dans les prochaines minutes, Joanie.
1: Oui.
0: Martin, on se dit à demain.
2: Oui, je vais être là demain.
0: 6h. Et Stéphane, tu restes là parce que c'est les infos.
3: Oui, il sera question des championnats de Granby qui misent sur l'innovation pour séduire les spectateurs.
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0: Jeudi. Mardi 28 mai, 8h33, avec du soleil aux infos M105, les championnats de Granby misent sur l'innovation cette année.
3: Oui, exactement. Et on annonçait donc hier, c'était le lancement officiel de la 31e édition. Ça se déroule du 12 au 19 juillet prochain. Alors, après le cap des 30 ans, les organisateurs qui misent sur l'innovation. Parmi les nouveautés, installation d'écrans géants au cours central, l'ajout de jugements de ligne électronique sur tous les terrains. Là. Également, l'événement qui comptera sur Valérie Tétrault comme présidente d'honneur, une figure importante du tennis canadien. Et finalement, les matchs en soirée vont débuter désormais à 18h afin de faciliter l'accès aux travailleurs avec objectif de faire du tournoi un rendez-vous estival incontournable à Granby. Toujours à Granby, les automobilistes devront s'armer de patience là au cours des prochaines semaines. C'est que la ville va procéder à la réfection complète de la chaussée sur un tronçon là, de la rue Denison-Est entre la rue Glenn et le boulevard Pierre-Laporte. Et ce, dès le 1er juin, travaux qui vont s'étendre jusqu'au 24 juillet, qui vont entraîner des fermetures de voies progressives. Et même à compter du 20 juin, la circulation sera limitée en un seul sens en direction ouest, mais il y a un détour qui sera mis en place pour les automobilistes qui quittent la ville. Et le CLD de Beaume-Missisquoi annonce la nomination de Joanne Gauvin à titre de directrice du service de développement économique, un poste qu'elle occupe déjà depuis le 19 mai, et forte d'une expérience qui est diversifiée en développement des affaires, en tourisme et en engagement régional. Madame Gauvin connaît bien les réalités économiques et les enjeux des entreprises du territoire. Donc, la direction du CLD et les élus de la MRC saluent son arrivée. Voilà pour l'essentiel de l'information. Détail. Autre nouvelle, m105.ca.
0: Merci beaucoup, Stéphane. On te retrouve tantôt.
3: À tantôt.
0: Ouais, vers 10h.
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0: 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Pendant que vous êtes au travail, le texto, si vous voulez qu'on vous salue. D'ailleurs, très belle journée à l'équipe de liquidation Marie, nos nouveaux partenaires. Salutations à Marie-Ève Breton, propriétaire, Annick, la gérante, et toute l'équipe de Granby. Je vais aussi saluer quelqu'un qui gagne mes laissez-passer pour aller au théâtre de la Dame de Cœur. Dans quelques secondes, je vais cliquer sur mon petit bouton qui va vous envoyer le message tant attendu. Cette personne, elle s'appelle Sonia Gagné. Vous avez été vraiment nombreux, nombreuses à venir vous inscrire pour gagner des laissez-passer, mais il fallait faire un tirage. Ah, ça, c'est bon en musique, hein? C'est Shaggy!

super belle journée qui commence au son de M105 et la meilleure musique. Mais si vous arrivez au travail déjà la tête pleine, si la charge mentale, c'est quelque chose qui vous connaît, dites-vous que vous pourriez avoir des conseils pour alléger le tout dans l'émission du Retour à la maison aujourd'hui avec Sarah Boily-Brodeur. C'est une chronique qui vous est présentée vers 16h50. Voici Justin Bieber avec Daisies.

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J'espère que vous aurez l'occasion de profiter un peu du soleil aujourd'hui dans vos différentes pauses avec notre musique. Serena Ryder qui nous chante Stompa. Ça vous mène à Joanie. Mon nom est Marie-Ève. Je vous attends demain, 6h avec l'équipe d'M105 le matin.

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5: Shakira,

0: et Ya City Dan. C'est chaud plus hot.
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5: Il est présentement 9h bien exactement et il fait soleil quand même sur la rue principale à Granby. Du moins, c'est ce que je peux voir des fenêtres de nos studios. Je suis Joannie Desnieux et moi, je m'installe derrière la console pour accompagner votre matinée au travail jusqu'à midi. Et il se passe pas mal de choses hein, dans la région en fin de semaine. On est pas mal chanceux. Et on commence d'ailleurs avec le Salon du livre de Granby qui débute aujourd'hui même. Je vais vous en reparler d'ailleurs dans quelques minutes. Mais pour l'instant, place à la musique, hein? J'ai Billy Dupage qui s'en vient, Bleu Jeans Bleu, Eric Carmen aussi. Et pour ouvrir l'heure, Miles on It de Kane Brown et Marshmello. Je vous souhaite vraiment un très, très beau jeudi matin.
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0: Eric Carmen qui nous interprétait ici Hungry Eyes. Et je pense que les filles de ma génération se rappellent que c'était une chanson qui figurait sur la trame sonore du film Dirty Dancing, qui, je crois, peut être décrit comme un film culte de mon époque. Donc voilà, Eric Carmen et Hungry Eyes à M105. Et je vous rappelle que c'est le Salon du livre de Granby qui débute aujourd'hui au Centre Notre-Dame. Au programme, il va y avoir des conférences, des dédicaces, des libraires, et il y a plein d'activités prévues pour les groupes scolaires aujourd'hui et dans la journée de demain, vendredi. Et à partir de demain soir et la journée de samedi également, c'est les activités destinées au grand public. Et les têtes d'affiche de cette année, c'est Sarah May, Kim Thuy et Geneviève Evrel. Puis il y en a plein d'autres. Allez voir la programmation complète qui se trouve sur le site web du Salon du Livre. C'est salondulivredegranby.ca. 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
1: Ben, ce matin, côté météo, on peut s'attendre à une alternance soleil-nuage qui laissera place à 60% de probabilité d'averse en après-midi. Un maximum de 16 degrés qu'on n'a pas atteint encore. Il fait présentement 13 degrés à Granby. Et on écoute un duo légendaire formé par Céline et Mario Pelcha. Ça nous ramène en 1993. Plus haut que moi, à M105 au travail. Bon matin!

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Cette chanson-là, elle avait pas mal tourné hein, sur nos ondes l'été dernier. Puis je suis bien contente de la retrouver. Hotter Now de Lucala. Et vous avez entendu ça, M105 au travail. Il y a le film d'horreur Backrooms qui est à l'affiche aujourd'hui. Hein, et mes filles qui sont des ados m'en ont beaucoup parlé. Elles aiment beaucoup les films d'horreur ces temps-ci. Et saviez-vous que regarder des films d'horreur, ça peut nous aider à surmonter des traumatismes? On n'aurait pas nécessairement cru ça, mais apparemment qu'il y a des études qui démontrent que confronter la peur, puis se forcer à moduler les émotions négatives qu'on ressent en regardant un film d'horreur, ça aurait des bénéfices, particulièrement pour ceux qui ont des phobies ou des traumatismes. Il y a des études, comme je disais, là, qui le démontrent, entre autres, une qui dit que ceux qui ont regardé des films d'horreur pendant la pandémie se portaient mieux, ils étaient moins anxieux que les autres. Si vous voulez en savoir plus là-dessus, il y a un article très intéressant sur ce sujet-là sur le site du National Geographic. Et de notre côté, j'ai Stéphane Côté qui s'en vient pour nous garder informés après la pause. On a aussi plein de bonnes musiques comme Sheryl Crow qui s'en viennent. Bougez pas!

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8: Ici Stéphane Côté, voici les informations M105. Eh bien, les championnats Banque nationale de Granby annonçaient hier le lancement officiel de leur 31e édition. Ça se déroule du 12 au 19 juillet prochain. Alors, parmi les nouveautés, l'installation d'écrans géants en cour centrale et l'ajout de jugements de lignes électroniques sur tous les terrains, là, technologie digne des grands tournois internationaux. L'événement pourra aussi compter sur Valérie Tétrault comme présidente d'honneur, figure importante du tennis canadien. Il y a le CLD de Bromissisquoi qui annonce la nomination de Joanne Gauvin à titre de directrice du service de développement économique, un poste qu'elle occupe depuis le 19 mai. Forte d'une expérience diversifiée en développement des affaires, en tourisme et en engagement régional, Mme Gauvin connaît bien les réalités économiques et les enjeux des entreprises du territoire. La direction du CLD et les élus de la MRC saluent son arrivée. Et à Granby, les automobilistes devront s'armer de patience au cours des prochaines semaines. La ville qui va procéder à la réfection complète de la chaussée sur un tronçon là, de la rue Denison-Est entre la rue Glen et le boulevard Pierre-Laporte, et ce, dès le 1er juin. Les travaux, qui vont s'étendre jusqu'au 24 juillet, vont entraîner des fermetures de voies progressives. À compter du 20 juin, la circulation se fera en un seul sens, là, en direction ouest. Un détour sera mis en place pour les automobilistes qui quittent la ville. Et malgré ces entraves, tous les commerces du secteur vont demeurer accessibles. Voilà pour l'essentiel de l'information. Détail, autre nouvelle, c'est m105.ca.
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10: 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On apprend aujourd'hui sur le site de Radio-Canada que Moment Factory s'est associé au cimetière Notre-Dame-des-Neiges à Montréal pour créer Ancestral Lumina. Ça, c'est un parcours nocturne de 2 km qui va rendre hommage aux bâtisseurs du Québec qui reposent dans ce cimetière-là, qui est le plus grand cimetière du Canada. Et donc, ça va être une marche immersive qui va débuter après les heures d'ouverture du cimetière, donc à la tombée de la nuit. Ça va être 8 stations à la fois lumineuses et sonores. Et on n'y pense pas, mais il y a plusieurs personnes importantes de l'histoire du Québec qui ont été inhumés dans ce cimetière-là, entre autres Émile Nelligan, Maurice Richard, plusieurs patriotes aussi qui avaient été pendus pendant la rébellion. Donc, en tant que grande fan d'histoire, je trouve vraiment l'idée géniale parce que je trouve que les vieux cimetières, c'est vraiment des lieux incroyables d'histoire et d'art, et souvent c'est sous-estimé. Les gens pensent pas aller là, mais ça vaut la peine de valoriser tout ça. Moi, c'est certain que je vais mettre ça à mon agenda et ça va se passer l'automne prochain, la saison pour les cimetières, justement. Je suis Joannie Daigneault et je suis toujours derrière le micro jusqu'à midi pour accompagner votre avant-midi. Vous écoutez M105 au travail et on lance l'heure avec Sheryl Crow qui veut qu'on soak up the sun, qu'on absorbe donc le soleil. Je vous souhaite une bonne matinée.
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2: Il y a Prime Video qui a annoncé qu'il allait financer 7 nouvelles productions télévisuelles canadiennes pour la prochaine saison télé. Il y a un gros lancement à Montréal pour ça. Du côté franco, il y a Patrick Huard qui est de retour à l'animation de LOL, qui rira le dernier. Les fans de True Crime apprécieront plusieurs des productions de Prime Video. C'est un genre qui est très, très populaire. Et entre autres, il va y avoir un documentaire en 3 épisodes sur le tueur Robert Picton. C'est lui qui avait été responsable de la disparition de plusieurs femmes dans le downtown Eastside de Vancouver il y a plusieurs années. Et il avait échappé à la justice pendant des années. Ceux qui ont aimé Rivalité passionnée, une série qui a été très, très populaire dernièrement, ben son créateur, Jacob Tierney, s'est fait confier une nouvelle télé-réalité qui a un nom drôle. Ça s'appelle Young Farts Trailer Parts. C'est sur deux frères qui transforment de vieilles caravanes avec des pièces récupérées dans une communauté rurale de l'Alberta. Donc, ce sera à voir. Donc, voilà pour les nouvelles productions de Prime Video pour l'année prochaine.
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0: C'était deux frères avec rien d'autre que toi. Et avant, vous avez peut-être reconnu la version de Laurence Saint-Martin de Sèche tes pleurs, une très jolie version d'ailleurs. Il est présentement 10h30, bien exactement. Et côté météo, on a une alternance soleil-nuage ce matin, suivie de 60% de probabilité d'averse en après-midi. Et le thermomètre fait du surplace en ce moment à 13 degrés à Granby, mais on attend toujours 16 pour aujourd'hui. Vous écoutez M105 au travail et j'ai Matt Lang pour vous après la pause avec She Stole My Truck, elle n'est pas trop loin.
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La voix de Carl Tremblay, les Cowboys fringants. Et là, c'était la chanson « Entre deux taxis » qu'il nous chantait. Alors, car justement, dans les nouvelles, on apprenait que le bassiste des Cowboys, Jérôme Duprat, a été nommé scientifique en chef du Québec parce qu'on le connaît comme un musicien qui est très apprécié, mais c'est aussi un pionnier en sciences de l'environnement. Il n'y a pas beaucoup de gens qui savent qu'il est prof à l'Université du Québec aux Outaouais et qui a étudié la biochimie et la géographie. Puis c'est aussi un militant en environnement. Et donc, là, il se retrouve à gérer un très beau poste. Il va gérer un fonds de plusieurs centaines de millions de dollars. Il va aussi conseiller le gouvernement du Québec en matière de science et faire de la diplomatie scientifique avec d'autres pays. Et il va contribuer à vulgariser la science auprès du grand public. Donc, c'est vraiment un très, très beau mandat pour lui. On le félicite. Et de notre côté, bien, on s'informe après la pause avec Stéphane Côté à 105 au travail. Restez des nôtres.

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7: Stéphane, oui. Il y a eu une perquisition à Granby.
8: Oui, ça a été mené hier après-midi et c'est mené à l'arrestation d'un homme de 29 ans là, qui est connu des policiers. Opération réalisée vers 15h dans un entrepôt de la rue Saint-Urbain. Ça s'inscrit ça dans une enquête amorcée en avril concernant la vente illégale de cannabis à la suite d'informations qui avaient été fournies par le public. Alors, sur place, les policiers ont saisi plus de 1 000 $ en argent comptant, 400 comprimés, environ 500 grammes de poudre qui seront analysés, ainsi que d'importantes quantités de cannabis et de concentré. C'est aussi du matériel lié au trafic qui a également été retrouvé. Suspect qui a été rencontré, remis en liberté, pourrait faire face à des accusations criminelles. Du côté de Donham, maintenant, une nouvelle plus réjouissante. Il y a des élèves de 5e et 6e année de l'école La Clé des Champs qui se démarquent en transformant leur apprentissage en une innovation concrète. Alors, dans le cadre de la compétition First Lego League, ils ont conçu un outil numérique interactif qui vise à mettre en valeur le patrimoine archéologique de la MRC de Beaumont-Missisquoi. Rien de moins. Alors, développée avec l'appui d'archéologues et de leurs enseignantes, cette plateforme permet de visualiser les zones où il y a de forts potentiels archéologiques là, avant d'entreprendre des travaux. Et l'entreprise Artopex, qui est basée à Granby, maintient sa place parmi la société, les sociétés les mieux gérées au Canada pour une 19e année consécutive. Elle conserve donc également son statut de membre du club Platine pour une 12e année. Distinction qui est remise aux entreprises qui se démarquent sur une longue période. Une reconnaissance qui souligne l'excellence en gestion, innovation et en performance financière. Voilà pour l'essentiel de l'information. 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
7: Merci Stéphane. À tantôt.
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7: Joannie Desnieux est toujours là, fidèle au poste pour la dernière heure avant la pause du lunch. Et moi, j'ai eu la chance de voir cet artiste légendaire en spectacle sur les plaines d'Abraham à Québec. C'était en 2008. Ça, c'était l'année du 400e de la ville de Québec. Et on avait reçu plein d'artistes vraiment trippants, dont Elton John. Et donc, sur ses 5 décennies de carrière, Elton John a produit une liste vraiment impressionnante de succès. Je pense que pendant le show que j'ai vu, il n'y avait aucune chanson qui n'a pas fait réagir la foule, puis que les gens chantaient pas avec lui. Il y a vraiment beaucoup, beaucoup de chansons connues. Et lui et son parolier, Bernie Taupin, ont vraiment été une machine à succès au fil des années. Et en 2021, il y a Dua Lipa, en collaboration avec le groupe Now, qui a fait un remix de plusieurs chansons, en fait, d'Elton John, là, entre autres Sacrifice et Rocket Man. Et ça a donné un très beau résultat, la chanson Cold Heart. Et c'est ça qu'on écoute pour ouvrir l'heure M105 au travail.
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0: C'est Locked Away de Our City qu'on vient d'entendre à 105 au travail. Et vous avez peut-être envie de vous gâter ou peut-être de gâter l'un de vos proches. Peut-être que vous avez un jeune qui termine bientôt son année scolaire puis qui a travaillé très fort. Peut-être qu'il gradue même cette année. Ou encore peut-être que vous avez un enfant qui termine une grosse année de cours de musique, de danse ou de sport puis qui a été persévérant. Vous avez envie de le récompenser. 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Et on écoute Milky Way et Naked and Alive après une petite mini-pause. N'allez pas trop loin, hein?
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7: Le ciel se couvre à Granby. On attend 60% de probabilité d'averse cet après-midi et 16 degrés. Il fait présentement 14 degrés. On écoute Milky et David Guetta, M105 au travail.

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5: Je connais bien la méthode caquiste, Madame la Présidente. 2,1 milliards pour acheter des votes. Il y a deux mois, là, main sur le cœur, le ministre...
6: Monsieur le leader du gouvernement, quel est votre appel au règlement?
7: Acheter des votes, là. Il y a des foutues limites à dire n'importe quoi. Là. Je demande aux députés de retirer ces mots. Là.
8: Alors, ce qu'on vient d'entendre, c'est M. François Bonnardel, le leader parlementaire, qui bondissait après que le député libéral, Frédéric Beauchemin, ait passé à l'attaque à la période des questions à l'Assemblée nationale. C'est que l'opposition officielle à Québec l'a accusé, le gouvernement de la CAQ, de dilapider les fonds publics avec les mesures fiscales annoncées par la première ministre Christine Fréchette en début de semaine. Plus près de chez nous maintenant, il y a l'hôpital de Granby qui a inauguré des espaces entièrement réaménagés au sein de sa clinique d'hémato-oncologie, là, dans le but d'offrir un environnement plus chaleureux et adapté aux besoins des patients. Avec l'ajout de 5 salles d'examen, d'attente et un espace de consultation agrandi, eh bien, la clinique vise à améliorer le confort, l'intimité et la qualité des soins. Chaque année, des milliers de personnes en Estrie reçoivent un diagnostic nécessitant un suivi en oncologie. Les nouveaux aménagements vont faciliter également le travail collaboratif des équipes médicales, comme le mentionne la docteure Véronique Poulin du service d'hémato-oncologie.
9: Comme vous voyez, on est tous les spécialistes dans le même endroit, réunis au lieu d'être séparés dans des bureaux différents. Il y a les infirmières pivots aussi qui sont proches, donc il y a une certaine collégialité puis une facilité d'entrer en relation puis de collaboration, mais c'est surtout pour les patients. Nous, on est contents, on a des nouveaux bureaux, mais il reste que pour les patients, c'est un espace qui est beaucoup plus agréable et beaucoup plus adapté pour la situation puis parfois les moments difficiles qu'ils traversent.
8: Alors, rendu possible grâce au soutien de la Fondation du Centre hospitalier de Granby, ce projet met aussi de l'avant une approche plus humaine et apaisante, tant pour les usagers que pour leurs proches. Un réaménagement qui reflète un engagement clair, offrir des soins de qualité dans un environnement respectueux et bienveillant. Il y a les championnats Banque nationale de Granby qui annonçaient hier le lancement officiel de leur 31e édition qui se déroulera du 12 au 19 juillet prochain. Après le cap des 30 ans, les organisateurs misent cette année sur l'innovation pour bonifier l'expérience des spectateurs. Parmi les nouveautés, installation d'écrans géants au cours central et l'ajout de jugements de ligne électronique là, sur tous les terrains, une technologie qui est digne des grands tournois internationaux. Une nouvelle zone de championnat incluant bar et diffusion en direct fera également son apparition sur le site et l'événement pourra aussi compter sur Valérie Tétrault comme présidente d'honneur, figure importante du tennis canadien. Finalement, les matchs en soirée vont débuter désormais à 18h afin de faciliter l'accès aux travailleurs avec objectif de faire du tournoi un rendez-vous estival incontournable à Granby. Je vous parle de l'entreprise Artopex, basée à Granby, qui maintient sa place parmi les sociétés les mieux gérées au Canada pour une 19e année consécutive. Elle conserve donc également son statut de membre du Club Platine pour une 12e année, distinction remise aux entreprises qui se démarquent sur une longue période. Cette reconnaissance souligne l'excellence en gestion, en innovation et en performance financière. Le président Daniel Pelletier affirme que cet honneur reflète l'engagement constant de l'entreprise envers la qualité, le savoir-faire et ses partenaires. Il y a la Commission des normes de l'équité, de la santé et de la sécurité du travail, ce qu'on appelle la CNESST, qui dévoilait hier, lors d'une conférence de presse, les conclusions de son enquête sur l'accident qui a coûté la vie à un travailleur de Bromont Ultra le 19 octobre dernier. C'était lors d'un événement de course en sentier et de vélo de montagne. L'enquête démontre que le chef bénévole est décédé après avoir été heurté et écrasé alors qu'il contrôlait la circulation des piétons et guidait les manœuvres de recul d'une camionnette. Selon la CNESST, c'est cet accident aurait pu être évité. Après avoir accéléré de façon involontaire, le conducteur a perdu la maîtrise de sa camionnette et a heurté le chef bénévole qui dirigeait donc la circulation. La commission s'est également penchée sur les mesures à prendre afin d'éviter qu'un tel drame ne se reproduise. Et parmi celles-ci figure la planification de la circulation de manière à réduire la présence simultanée de piétons et de véhicules. Écoutons Julien Bérubé, qui est directeur du service de prévention inspection de la Montérégie Est.
10: Ben, en fait, c'est certain que tous les accidents sont évitables. C'est évitable par la prise en charge de la santé et de la sécurité du travail par le milieu. Il doit absolument y avoir une évaluation des risques, des dangers qui sont faits avant que des travaux ne soient exécutés pour qu'on s'assure préalablement aux travaux de mettre en place des méthodes de travail, des aménagements sécuritaires, de la formation pour les travailleurs ou de la supervision. C'est vraiment ce qu'on veut refaire, ce qu'on veut faire ressortir dans ce dossier-là.
8: Alors, la CNESST va transmettre les conclusions de son enquête, notamment aux associations d'employeurs et de travailleurs, à ses partenaires susceptibles d'être concernés, ainsi qu'au ministère de l'Éducation, qui va en assurer la diffusion dans les établissements scolaires visés. Et une perquisition menée hier après-midi à Granby a mené à l'arrestation d'un homme de 29 ans, connu des policiers. L'opération réalisée vers 15 heures dans un entrepôt de la rue Saint-Urbain s'inscrit dans une enquête amorcée en avril dernier concernant la vente illégale de cannabis à la suite d'informations qui a été fournies par le public. Sur place, les policiers ont saisi plus de 1 000 $ en argent comptant, plus de 400 comprimés de méthamphétamine, environ 50 grammes de poudre qui seront analysés, ainsi que d'importantes quantités de cannabis et de concentrés. Du matériel lié au trafic a également été retrouvé. Le suspect a été rencontré puis est remis en liberté. Il pourrait faire face à des accusations criminelles. Au sport, eh bien oui, Canadien hier qui s'est fait blanchir face aux Hurricanes de la Caroline. Alors, maintenant, c'est un retard de 3-1 là, dans cette finale de l'Association Est. Ils vont faire face à l'élimination demain lors du 5e match présenté à Riley en Caroline du Nord. Voilà pour les informations, les sports, détails, autres nouvelles, m105.ca. Et à midi 6, presque 7, il est temps pour moi de vous dire bon appétit.
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11: Ben merci Stéphane de nous garder bien informés. Et c'est Joanie Guignot qui reprend du service pour accompagner votre heure de lunch tout en musique. Et dans la prochaine heure, j'ai Sia pour vous. J'ai le duo formé par Cœur de Pirate et Les Trois Accords aussi. Et ça va certainement être le hit de l'été, hein, la chanson Toujours les vacances. J'ai Sale Barbe qui s'en vient. Et on ouvre le bal avec une toune qui va certainement être jouée autour de pas mal de feux de camp cet été. Comme toujours, Wonderwall du groupe britannique.

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0: C'était la chanson Toute ma vie d'Élie Rose que vous venez d'entendre au midi M105. Et ce matin, mes collègues de M105 Le Matin ont reçu en entrevue William Beaulieu, qui est venu nous parler d'un événement qui est vraiment une institution dans la région l'été, les championnats Banque Nationale. On réécoute cette entrevue-là, c'était bien intéressant.
1: Pensez à penser à votre été, nous autres aussi, surtout qu'hier, il y a eu de belles annonces pour les championnats Banque Nationale. Pour en discuter avec nous, William Beaulieu, responsable des communications et des opérations. Bonjour, William.
2: Bonjour.
1: Qu'est-ce que tu peux nous dire là, sur la programmation?
2: En fait, on a les classiques, nos mêmes classiques qui vont revenir cette année. Donc, en ouverture de tournoi, environ au 2 juillet, on va avoir l'annonce des joueurs. Par la suite, au 11 juillet, on va avoir le tableau principal qui va être dévoilé avec le tirage au sort. Et par la suite, on a encore notre journée le 12 juillet, donc le début des qualifications, qui va être ouverte au grand public, donc aux résidents de Grimbay, sur présentation de cartes loisirs. Donc, on invite vraiment tous les résidents à venir avec nous, passer du bon temps cet été. Puis, c'est ça, donc on vous attend un grand nombre. Par la suite, vers l'autre fin de semaine, donc le samedi et dimanche, on garde encore notre finale de double le samedi avec nos demi-finales de simple. Puis le dimanche, mais ça va être la grande célébration, donc le couronnement de nos gagnants en simple. Puis pour les autres activités de la programmation, restez à l'affût sur nos réseaux sociaux, on va les annoncer au courant des prochains mois.
3: Là, il y a un grand changement pour les habitués, puis évidemment pour ceux qui vont venir vont le voir, mais pour les habitués, là, sur le cours central, des caméras, des jugements de ligne électronique, là, comme on voit à Montréal, puis là, on a Roland-Garros en ce moment. Là, ça arrive cette année pour vous aussi.
2: Oui, cette année, on est beaucoup dans l'innovation puis la bonification de l'expérience des spectateurs. Donc, comme tu l'as dit, sur le central, on va avoir deux nouveaux écrans géants. Donc, ça va être très bien. On va pouvoir diffuser du contenu événementiel, des vidéos de partenaires. On va même pouvoir avoir des reprises de balles vidéo, puis aussi des reprises de jeu. Les reprises de balles, en fait, parce qu'on va avoir un jugement de ligne électronique, communément appelé le hockey dans le jargon du tennis. Donc, sur tous nos terrains de match, il va y avoir cette technologie-là. Ça va être super pour les joueurs et pour les spectateurs. On va pouvoir voir la reprise de balles sur les deux écrans géants, mais aussi sur les tableaux de pointage électroniques sur nos différents terrains secondaires. Donc, ça, c'est dans nos grosses nouveautés. Puis, en parlant des aussi, je peux aller vers une autre nouveauté qui est la zone des championnats. Donc, c'est une zone exclusive. Il va y avoir une petite section bar et des tables hautes et tout. Et il va y avoir aussi un écran géant de 6 pieds par 12 pieds où les matchs du central vont être diffusés en direct. Donc, c'était vraiment, le but, c'était de faire vivre l'expérience des spectateurs d'une autre manière, donc sans être sur le terrain, puis de pouvoir vivre sur le site. Ça.
3: Et il y a aussi les matchs de soirée, les heures changent, hein?
2: Oui, en effet, donc on revient au match de soirée à 18h. Ça, c'était vraiment important pour nous, c'était pour permettre aux travailleurs d'avoir le temps de soit revenir à la maison ou de venir directement, mais au moins arriver à l'heure pour les matchs de soirée.
1: Puis il y a une autre nouveauté que vous avez annoncée, le nom de Valérie Tétrault a été lancé hier. Quel sera son rôle?
2: Oui, ben elle sera présidente d'honneur. On est vraiment choyé qu'elle a accepté notre offre. Sans aller dans sa description détaillée de tout son pedigree, parce que j'en aurais pour longtemps. Valérie Tétrault, c'est la directrice de l'Omnium Banque Nationale à Montréal, ancienne joueuse professionnelle de la WTA, mais aussi, point très important, c'est la seule femme à la tête d'un tournoi Masters 1000, donc c'est pas rien. Puis moi, j'ai eu la chance de la côtoyer chez Tennis Canada en tant qu'employé pendant près de 3 ans, donc en plus d'être une excellente personne avec tout ce que je viens de dire, ses exploits, c'est une excellente leader, puis j'ai été très content de travailler avec elle et très content qu'elle accepte notre offre cette année.
3: En terminant, là, on a parlé de tout ça, là, il y a peut-être des gens qui disent « Les billets, comment je fais? » Donc, les billets sont en vente?
2: Oui, les billets sont en vente. Il en reste plus beaucoup pour la finale et de la demi-finale. Il en reste quelques-uns, donc je vous suggère de faire vite. Pour les autres séances, il nous en reste encore. Pour s'en procurer, vous pouvez aller sur le site des championnats Banque Nationale de Grimbay. Donc, c'est au www.championnatbanquenationale.com, championnat avec un S. Puis, il reste aussi des passeports semaines. Les passeports semaines ne sont pas disponibles en ligne, eux. Donc, seulement à contacter la billetterie du Palace via téléphone ou venir sur place pour vous en procurer.
1: Merci beaucoup, William, d'être venu en studio nous parler ce matin.
2: Merci à vous.
1: Alors, William Beaulieu, il est responsable des communications et des opérations au championnat Banque Nationale. Je vous rappelle que ça se déroule du 12 au 19 juillet. Et la prochaine date, c'est le 2 juillet. C'est là qu'on va connaître la programmation. On va vous tenir au courant ici à M105.
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9: Ici Stéphane Côté, voici les informations M105. Eh bien, les championnats Banque nationale de Granby annonçaient hier le lancement officiel de leur 31e édition. Ça se déroule du 12 au 19 juillet prochain. Alors, parmi les nouveautés, l'installation d'écrans géants en cour centrale et l'ajout de jugements de ligne électronique sur tous les terrains, là, technologie digne des grands tournois internationaux. L'événement pourra aussi compter sur Valérie Tétrault comme présidente d'honneur, figure importante du tennis canadien. Il y a le CLD de Brome-Missisquoi qui annonce la nomination de Joanne Gauvin à titre de directrice du service de développement économique, un poste qu'elle occupe depuis le 19 mai. Forte d'une expérience diversifiée en développement des affaires, en tourisme et en engagement régional, Mme Gauvin connaît bien les réalités économiques et les enjeux des entreprises du territoire. La direction du CLD et les élus de la MRC saluent son arrivée. Et à Granby, les automobilistes devront s'armer de patience au cours des prochaines semaines. La ville qui va procéder à la réfection complète de la chaussée sur un tronçon là, de la rue Denison-Est entre la rue Glen et le boulevard Pierre-Laporte, et ce, dès le 1er juin. Les travaux, qui vont s'étendre jusqu'au 24 juillet, vont entraîner des fermetures de voies progressives. À compter du 20 juin, la circulation se fera en un seul sens, là, en direction ouest. Un détour sera mis en place pour les automobilistes qui quittent la ville. Et malgré ces entraves, tous les commerces du secteur vont demeurer accessibles. Voilà pour l'essentiel de l'information. Détail, autre nouvelle, c'est M105.ca.
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0: William Cloutier et Zach Chico nous chantaient ou on dansait autrefois au midi M105. Et ce matin, ma collègue Marie-Ève Dupré s'est entretenue avec Richard Blackburn du Théâtre de la Dame de Cœur qui venait nous parler d'un grand anniversaire, une grande réussite en fait pour ce théâtre-là. 50 ans d'existence hein, dans le milieu culturel, c'est rare, c'est vraiment, comme je disais, une belle réussite. Donc, on les écoute.
1: Ce matin, on veut aller faire un tour du côté d'Upton, le Théâtre de la Dame de Cœur qui existe depuis plusieurs années. Il y a une autre production qui vous est présentée cet été pour en discuter avec nous du Théâtre de la Dame de Cœur, Richard Blackburn qui est avec nous. Bonjour, Monsieur Blackburn.
2: Bonjour.
1: 50 ans déjà pour le théâtre. Faites-nous un bref historique. Comment ça a débuté?
2: Eh bien, après les à Montréal, on était à Montréal au départ, et après les écoles de théâtre, l'université, etc., eh bien, on a décidé comme ça de quitter Montréal. Et puis, c'était pas seulement pour changer de décor, hein, c'était parce qu'on voulait vraiment, comme déplacer notre pratique, aller en région. Parce que c'était se mettre aussi à l'écoute d'un territoire, d'un autre rapport avec le public aussi, hein. Puis c'est devenu aussi avec le temps une autre échelle de création. Parce que le site où on est présentement, eh ben, en arrivant là, jeune, le site était complètement abandonné. Donc, nous, on a été squatteurs pendant 10 ans sur le site où on est présentement, alors que le ministère de la Culture, à un moment donné, a dit oui, c'est intéressant de développer ce site-là patrimonial dans sa dynamique culturelle. Alors, voilà, go, on vous soutient. Et là, à partir de ça, bien évidemment, on a pu développer des moyens de création, des ateliers, etc. Et au moment où on se parle, bien évidemment, on a 11 bâtiments sur le site qui répondent à tous nos besoins pour notre grande mission. Mais voilà, et puis il y a la Marina Géante qui est apparue rapidement, alors que c'était influencé par l'environnement, on s'est dit, l'allégorie, la métaphore, pourquoi pas travailler dehors? Et on a eu une première grande production sur l'eau, au croisé des rivières, sur le site même. Et là, ça a été notre grand Big Bang artistique. Et tout a commencé dans l'aventure fantastique.
3: Monsieur Blackburn, avant de parler du show là, que vous présentez cet été, moi, j'ai une question. Les marionnettes, pourquoi vous avez choisi de faire les marionnettes géantes? Qu'est-ce qui vous a amené là?
2: C'est l'influence de l'environnement. C'est l'influence de l'environnement de se dire, on n'est pas à Montréal, on est en région, on est en pleine campagne, mais vraiment en pleine campagne. Et puis là, tu te laisses aller tes intuitions, tu te laisses influencer par le décor. Et là, tu te dis, pourquoi on ne serait pas à l'extérieur? Il y a eu ces deux rivières-là, comme je disais tantôt, qui ont été vraiment une espèce de coup de foudre intuitif. On devrait faire glisser des marionnettes sur l'eau. Et là, c'est le travail allégorique. Et là, tu comprends à un moment donné en équipe que finalement, avec la Marina Géante, ce qui te dépasse intérieurement, là, tu peux l'exprimer par ce qui te dépasse extérieurement. C'est comme un miroir de l'intérieur vers l'extérieur. Et puis vite aussi, on a découvert que les marionnettes géantes, eh bien évidemment, c'est quelque chose sur le plan scénographique d'assez spectaculaire pour être capable justement de faire vivre des émotions au public, des émotions différentes, des ressentis différents, et vraiment s'amuser comme ça dans l'espace avec le public et occuper l'espace avec le public.
3: Mais parlons-en du spectacle que vous allez présenter cette année. Il y a encore des marionnettes géantes dedans.
2: Vous avez bien deviné, vous avez bien compris, c'est ouais. Bon.
1: Ça s'appelle La folle épopée de M. Paul. Quelle est l'histoire?
2: La folle épopée de M. Paul, bon, je vous dirais dans un premier temps que pour notre 50e, parce que c'est 50e cette année, c'est un spectacle qui est vraiment sur la transmission. Parce que M. Paul, c'est un passeur d'histoire. Puis, pour nous, c'est un anniversaire comme celui-là qui nous ramène exactement à ça. Qu'est-ce qu'on transmet? Qu'est-ce qu'on fait vivre d'une génération à l'autre? Et M. Paul, notre M. Paul, c'est un livreur à la retraite qui s'est mis à raconter des histoires absolument farfelues, incroyables, de livraison pour les gens de son village, pour les divertir, pour les remercier, pour les faire voyager dans des aventures fantaisistes. Et tout ça, va rentrer dans le cœur d'une petite fille, Margot, qui, elle, va devenir vraiment celle qui va... cet héritage-là, elle va le ramasser avec toute sa jeunesse.
1: C'est vraiment fascinant quand on regarde à quel point ces marionnettes sont magnifiques. Comment vous voyez le futur pour le Théâtre de la Dame de Cœur? Parce que il y a 50 ans qui vient de se conclure, mais c'est pas la fin, ce n'est que le début, là, d'une certaine façon.
2: Oui, tout à fait. Ce n'est que le début. Ben, je vous dirais que ce qui est assez extraordinaire avec nos équipes, c'est justement de faire vivre au public, de continuer à explorer, puis à faire vivre au public une façon inusitée, originale de vivre une histoire. Parce que l'histoire, dans la salle, si vous êtes venu chez nous, évidemment, vous savez que les bancs sont pivotants. Mm-hmm. L'histoire se raconte autour de vous, au-dessus de vous, à travers vous. Et qu'à ce moment-là, ben, c'est un espace qui est vraiment partagé avec le public. Alors, comment on raconte, on continue à raconter une histoire où le public est complètement dans l'histoire et que ça, il vit de manière, ils sont ressentis, évidemment, accueillent tout ça dans un espace. Et c'est ça qui nous distingue vraiment complètement. Parce qu'on n'est pas comme la scène d'un côté et le public de l'autre. Nous, c'est immersif complètement. Et ça fait vivre une expérience unique.
1: Merci beaucoup. Si on veut des billets, on va aller tout de suite sur le damedecoeur.com. Puis nous, on a un forfait familial à offrir à nos auditeurs. Alors, faut nous texter au 450-900-0105. Dame de cœur, Monsieur Blackburn, on vous souhaite un super bel été encore une fois.
2: Grand merci. Salutations à tous vos auditrices et auditeurs.
1: Merci beaucoup.
2: Vous.
1: C'est un artiste québécois, concepteur, gestionnaire, mais surtout directeur général et artistique du Théâtre de la Dame de Cœur. Depuis 50 ans déjà que ça existe, Richard Blackburn était à notre micro ce matin.
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10: Alternance soleil-nuages aujourd'hui et 60 % de probabilité d'averse en après-midi. Et on attend un beau 16 degrés sur la région.

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Le groupe acadien Sale Barbe sera une fois de plus hein, sur les routes cet été pour nous offrir des spectacles. Ils vont être à Gatineau, à Mirabel, à Alma, entre autres. Ils vont se faire un petit détour vers la France. Hein. Ils vont aller au Festival des Francopholies à La Rochelle en juillet. Et il n'y a pas de date prévue encore pour Granby, mais leur site web indique que ça s'en vient. Ils vont annoncer une date pour Granby bientôt. Donc, soyez à l'affût si vous êtes des fans. Et c'est déjà tout pour moi au Midi 105. Je vous laisse avec Lydia Bonin qui arrive pour vous tenir compagnie cet après-midi au travail. Et elle a une playlist de feu. Restez là!

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7: Il est 13h, je vous souhaite un bon début d'après-midi. Lydia derrière le micro jusqu'à 16h et j'espère qu'il y avait des fruits et des légumes dans votre lunch ce midi parce que selon des chercheurs, ça a l'air que ça nous rendrait plus heureux. Je vous explique tout ça dans les prochaines minutes. Avant ça, Ella Langley avec Choosing Texas. Ça s'en vient Alex Warren avec Ordinary aussi. Mais pour tout de suite, voici Kelly Clarkson avec Stronger.
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0: Il est 13h24, vous écoutez M105 et on le sait, les fruits et légumes, c'est bon pour la santé. Mais maintenant, saviez-vous que les fruits et légumes, ça ferait en sorte qu'on serait plus heureux? Oui, il y a une étude qui est sortie dernièrement sur des scientifiques du côté de Toronto. C'est une étude canadienne qui a porté sur environ 26 000 personnes âgées de 45 à 85 ans. Ça concernait le vieillissement. Et les résultats montrent que si vous mangez moins de 3 fruits ou légumes par jour, vous avez plus de chances de développer de l'anxiété. Alors, ça confirme un peu les différentes études qui indiquaient là, que l'alimentation, évidemment, est un rôle majeur dans la prévention des maladies chroniques. Alors, morale de cette histoire, les fruits et légumes, ben, ça rend heureux. Dans quelques instants, Michael Jackson avec The Way You Make Me Feel. Mais avant ça, ce sera Lou Adriane Cassidy.
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Louis-Adrien Cassidy, dis-moi. Et on le voit à l'extérieur, c'est un petit peu nuageux. À l'extérieur, on a quand même 60% de possibilité d'averse pour aujourd'hui. On a présentement 14 sur la région pour ce soir et cette nuit. 9 degrés, encore une fois, 60% de possibilité d'averse. Il y aura des nappes de brouillard aussi qui vont se former vers minuit. Puis demain, vendredi, c'est une journée de pluie annoncée toute la journée. Quand même avec un maximum de 15, mais pour le moment, on a un petit peu de pluie ce week-end, mais ça a le temps de changer. Gardons espoir. Voici Michael Jackson, sa chanson The Way You Make Me Feel à M105.

c'est un vendredi tout en sport, alors qu'on va prendre des nouvelles du Cosmos de Granby avec Martin Bélanger, des nouvelles de nos équipes locales avec Michel Tassé de la Voix de l'Est, et on parle vélo avec la gang de l'OBV.

Un souvenir de Extreme, More Than Words à M105, ça fait du bien ce genre de tune-là, c'est jeudi après-midi déjà. 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

0: et Ya City Dunn. 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
4: Il est 14h, c'est le temps des infos M105. Florence Aquilina, il y a la CAQ qui est dans l'eau chaude.
5: Oui, exactement, Lydia, puisque l'opposition officielle à Québec accuse le gouvernement de la CAQ de dilapider les fonds publics avec les mesures fiscales annoncées par la première ministre Christine Fréchette plus tôt en début de semaine. Le député libéral Frédéric Beauchemin est d'ailleurs passé à l'attaque à la période de questions à l'Assemblée nationale, ce qui fait bondir le leader parlementaire du gouvernement, François Bonnardel. On va les écouter tous les deux.
6: On reconnaît bien la méthode caquiste, Madame la Présidente. 2,1 milliards pour acheter des votes. Il y a deux mois, là, main sur le cœur, le ministre...
7: Monsieur le leader du gouvernement, quel est votre appel au règlement?
8: Acheter des votes, là. Il y a des foutues limites à dire n'importe quoi, là. Je demande aux députés de retirer ces mots, là.
5: À l'échelle locale maintenant, l'entreprise Artepex, basée à Granby, maintient sa place parmi les sociétés les mieux gérées au Canada pour une 19e année consécutive. Elle conserve également son statut de membre du Club Platine pour une 12e année. Donc, une distinction remise aux entreprises qui se démarquent sur une longue période. Cette reconnaissance souligne l'excellence en gestion, en innovation et en performance financière. Et rapidement, en terminant toujours à l'échelle locale, les championnats Banque nationale de Granby annonçaient hier le lancement officiel de leur 31e édition, qui se déroulera, je le rappelle, du 12 au 19 juillet prochain. Après le cap des 30 ans, les organisateurs misent cette année sur l'innovation pour bonifier l'expérience des spectateurs. Alors voilà l'essentiel de vos infos pour l'instant. Détails, autres nouvelles au m105.ca.
4: Merci Florence, on se parle à 15h.
5: À très bientôt Lydia.
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4: 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Elle est venue à Oshiaga l'été passé, mais elle va faire son retour dans la métropole canadienne. Gracie Abrams s'en vient dans le mois de mars prochain au Centre Bell de Montréal. Je vous donne tous les détails dans les prochaines minutes. Avant ça, en musique, entre autres, American Author sera là, Selena Gomez aussi, avec un de ses succès. Mais avant ça, voici tout de suite le groupe U2 avec I Still Haven't Found.

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1: Ça a été annoncé aujourd'hui que Sia Brands sera de retour à Montréal au mois de mars prochain dans le cadre de sa tournée The Look at My Life. Ce sera le 8 et 9 mars. Les billets seront mis en vente à partir du vendredi, pas celui-là, l'autre d'après, donc vendredi 5 juin. Et il y aura une série télévisée retraçant l'enfance de Céline Dion qui est en préparation présentement. Pour le moment, c'est un nom provisoire. On appelle ça Growing Up Dion. Ce serait le premier à bénéficier du soutien officiel de la famille de Céline Dion pour cette adaptation télévisée de son enfance. D'ailleurs, c'est produit par Jacques Dion, qui est le frère de Céline. Ça sera basé sur Dion Family Saga, qui avait été écrit par son neveu, Jimmy Dion. Alors, aussi, aujourd'hui, Charlotte Cardin, qui nous a annoncé sortir une nouvelle toune prochainement. Ça s'appelle Take Me Back. Elle a mis juste la date, 5 juin prochain. Sûrement qu'un extrait va être sorti prochainement. Bien hâte d'entendre ça.
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accueillait l'artiste talentueux Teddy Swims avec Mr. Know-It-All à M105. Et le 10 juin prochain, qu'est-ce qu'il y a? Ben, au club de golf de Waterloo, c'est la 46e édition du tournoi de golf des gens d'affaires de Granby et région. Et cette année, c'est sous la présidence d'honneur de Samuel Lamoureux de Camion BL. La dernière

0: participer cette année. 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Je vous rappelle, la 46e édition du tournoi de golf des gens d'affaires d'ici, c'est le 10 juin prochain. Dans quelques instants, c'est Scooter Gaz avec leur succès Ricardo qui s'en vient.
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8: Ici Jean-Philippe Dion, merci infiniment à tous les pagayeurs, partenaires, bénévoles et donateurs. 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

0: Charlotte Cardin qui a annoncé aujourd'hui sortir une nouvelle toune le 5 juin prochain. Ça s'appelle Take Me Back. J'ai bien hâte d'entendre un extrait parce que j'espère qu'elle va publier un extrait prochainement. Et aujourd'hui, le Palace a annoncé que demain, le match des Canadiens sera encore une fois diffusé. Par contre, cette fois-ci, on est à l'extérieur, à la place du marché à Granby. Mais là, pour le moment, il annonce de la pluie pour demain. Alors, ça se peut que, selon la météo, il y ait des modifications à l'événement. Juste vous prévenir, mais je vous rappelle, c'est quand même couvert par un toit. Apportez vos chaises, vos doudous aussi, si jamais le match débute à 20h.
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7: Il est 15h01, c'est le temps des Infos M105, Florence Akoulina. Il y a aujourd'hui Israël qui a fait des nouvelles menaces.
8: Oui, et d'importantes menaces. Donc, selon plusieurs médias européens, le premier ministre israélien Benjamin Netanyahou aurait donné l'ordre à son armée de prendre 70% de la bande de Gaza, a précisé que selon lui, l'armée israélienne contrôlerait déjà 60% du territoire. C'est tout ce qu'on a comme information pour l'instant. Alors, d'autres détails suivront au fil de la journée. À l'échelle locale, maintenant, je rappelle qu'on est à 3 jours de la 19e édition de la marche Alzheimer. L'organisation approche son objectif de 130 000 $ avec un montant pour l'instant de presque 129 000 $. Il s'agit d'un objectif beaucoup plus ambitieux que celui de l'année dernière, qui était à 101 000. En fait, le montant récolté était à un peu plus de 101 000. Les sommes recueillies permettront d'offrir davantage de répit essentiel aux proches aidants épuisés, de financer des interventions spécialisées auprès des familles et surtout de briser l'isolement des personnes vivant avec la maladie de l'Alzheimer. L'atelier 19 sera également sur place pour l'occasion pour réaliser une immense fresque qui sera exposée dès septembre. Alors voilà l'essentiel de vos infos. Détails, autres nouvelles au m105.ca.
7: Merci Florence.
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7: Et parlant de la marche Alzheimer, ben il y a M105 qui sera sur place. Hakim sera là. Vous irez faire salut. Il aime bien ça, vous jaser. Dans quelques instants, je vous offre en musique, entre autres, ce souvenir de Bruno Mars, Just the Way You Are. Maroon 5 aussi sera des nôtres dans quelques instants. Mais pour tout de suite, voici Justin Bieber avec Friends à M105.

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0: End of the World de Miley Cyrus à M105. Et samedi, hein, c'est les marchés publics du côté de Granby à la place du marché. Et en fin de semaine, on vous offre entre autres un atelier Petite Pousse à déguster. Oui, je pensais dégoûter, non. Déguster. Alors, c'est un atelier gourmand éducatif pour petits et grands. Alors, de 10h jusqu'à 13h. Mais je vous rappelle, le marché public, c'est de 9h jusqu'à 14h à la place du marché pour aller découvrir plein de producteurs locaux. Dans quelques instants, on s'offre en musique Les Deux Frères.
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1: C'est un vendredi tout en sport, alors qu'on va prendre des nouvelles du Cosmos de Granby avec Martin Bélanger, des nouvelles de nos équipes locales avec Michel Tassé de la Voix de l'Est, et on parle vélo avec la gang de l'OBV.
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1: Définitivement une de mes chansons préférées de Corneille, d'amour et d'amitié. AM 105. Et du côté de la météo, ben c'est des nuages qu'on a présentement sur la haute Yamaska-Brome. Missisquoi, d'ailleurs, 60% de possibilité d'averse, c'est ce qu'on a présentement. Avec 15 degrés pour ce soir et cette nuit, même affaire, un risque d'averse à 60% avec 9 degrés. Demain, vendredi, malheureusement, ce sera une journée de pluie. D'ailleurs, la pluie sera parfois forte. Soyez avertis, on entend un maximum de 15 degrés. Dans quelques instants, on va faire un retour en 84 avec Wham, Wake Me Up Before You Go-Go.
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0: Bien, 24 heures. Bienvenue dans le retour M105. Alors qu'on a 15 degrés sur la route Yamaska et Brome-Missisquoi. Salut, Lydia.
1: Salut.
0: Bonjour, Florence.
1: Bonjour.
0: Et on a une invitée spéciale aujourd'hui.
1: Oui.
0: Un futur animateur de radio parce qu'il s'en va en arts et technologies des médias. À côté de septembre prochain, s'appelle Charles Thérault. Salut, monsieur.
2: Allô? Ouais, c'est ça. Ben, je m'en vais en ATM l'année prochaine, étudier en profil radio.
1: Fait que là, il est venu. On va le traumatiser ben raide aujourd'hui pour
2: c'est
1: comme ça. Plus tard, il va arriver, puis il va être correct.
3: C'est son initiation.
0: Le but dans tout ça, dis-toi, Charles, c'est que si tu nous trouves rough, tu vas arriver dans n'importe quelle radio après, puis tu vas avoir des animateurs qui sont fins, avec toi. Bon, on va commencer le show tout de suite avec les infos M105, bien sûr.
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0: Le moins qu'on puisse dire, Florence, c'est que ça a brassé aujourd'hui à Québec. Il y a la CAQ qui sont pas pire fâchés.
3: Exactement, Marlon. Des élus caquistes qui se sont indignés après que le chef conservateur Éric Duhaime ait surnommé la première ministre « ma tante Christine » lors du lancement de sa campagne qui avait lieu à Bellechasse. Alors, pour la ministre du Sport, Karianne Bourassa, ce genre de propos n'aide pas à attirer des femmes en politique. Des excuses seraient les bienvenues, oui, toujours selon elle. Monsieur Duhaime, qui a officialisé sa candidature dans la circonscription de Bellechasse sur la rive sud de Québec hier soir en vue des prochaines élections qui approchent à grands pas d'ailleurs. Pendant la soirée, selon ce qui est rapporté dans Le Soleil, le chef conservateur a collé le sobriquet de ma tante Christine à la première ministre. Pour le député solidaire Alexandre Leduc, qui s'est joint au concert de critiques caquistes, il croit que le chef conservateur devrait s'excuser. Alors, affaire à suivre. À l'échelle locale, maintenant, l'hôpital de Granby a inauguré des espaces entièrement réaménagés au sein de sa clinique d'hémato-oncologie dans le but d'offrir un environnement plus chaleureux et adapté aux besoins des patients. Donc, il est question de l'ajout de 5 salles d'examen, d'un nouvel aire d'attente et d'un espace de consultation agrandi. Chaque année, on rappelle que des milliers de personnes en Estrie reçoivent un diagnostic nécessitant un suivi en oncologie. On va écouter la docteure Véronique Poulin du service d'hémato-oncologie.
5: Comme vous voyez, on est tous les spécialistes dans le même endroit, réunis au lieu d'être séparés dans des bureaux différents. Il y a les infirmières pivots aussi qui sont proches, donc il y a une certaine collégialité puis une facilité d'entrer en relation puis de collaboration, mais c'est surtout pour les patients. Nous, on est contents, on a des nouveaux bureaux, mais il reste que pour les patients, c'est un espace qui est beaucoup plus agréable puis beaucoup plus adapté pour... la situation, puis parfois les moments difficiles qu'ils traversent.
3: Alors, c'est un réaménagement qui est rendu possible grâce au soutien de la Fondation du Centre hospitalier de Granby. Restons rapidement à l'échelle locale en terminant à Sutton. Des travaux d'asphaltage débuteront dès le 1er juin au cœur du centre-ville et dans les environs. Le chantier va s'échelonner sur environ 7 semaines et permettra de remettre en état plus de 7,5 km de chaussée. Pendant les travaux, vos déplacements sont à prévoir puisque la circulation se fera en alternance en semaine de 6h à 22h avec la présence de signaleurs et de véhicules d'escorte. Donc, des ralentissements sont à prévoir, mais les accès aux commerces et résidences seront maintenus en tout temps. Rapidement, selon plusieurs médias européens, le premier ministre israélien Benjamin Netanyahou aurait donné l'ordre à l'armée israélienne de prendre 70 % de la bande de Gaza. Selon lui, l'armée israélienne contrôlerait déjà 60 % du territoire. Alors, d'autres détails suivront prochainement. Voilà l'essentiel de vos infos. Détails, autres nouvelles au m105.ca.
0: On va y aller maintenant avec le sport. Il a porté la flamme pas plus tard que lundi soir. Et
3: oui.
0: Malheureusement, on a appris en après-midi que l'ancien joueur d'hockey, entre autres du Canadien Claude Lemieux, est décédé à l'âge de 60 ans, un gars qui a eu 4 coupes Stanley dans sa carrière, 1215 matchs avec le Canadien, les Devils, l'Avalanche, les Coyotes de l'Arizona, de Phoenix, les Sharks de San Jose. Il a marqué 379 buts et totalise 786 points, mais il était surtout fort en série éliminatoire. Quelqu'un qui était vraiment, vraiment fort dans les séries. Au tennis à Roland-Garros, Félix Auger-Aliassime a gagné son match de second tour. Actuellement, il y a Victoria Mboko qui est en action, a perdu le premier set à Et pour le deuxième, c'est égal 5-5. Au championnat mondial de hockey, en quart de finale, les Canadiens ont blanchi les Américains.
1: Oh!
0: Yes! 4-0. Et vous rappelez que demain, il y a un match du Canadien, peut-être le dernier de cette série. On se le souhaite pas, mais ça se pourrait. Bref, il y a le Palace qui vous invite à aller voir ce show. Ce sera gratuit. Diffusion extérieure au marché public de Granby demain, à compter de 20h.
1: Et à noter aussi que d'ailleurs, demain, annonce de la pluie. Si jamais, ça se peut que la météo fasse en sorte qu'il y ait quelques modifications là, au niveau du Palace demain. Mm-hmm. Mais ça devrait quand même, je vous rappelle, c'est couvert. Là.
0: Ouais.
1: Fait que ça devrait être correct quand même. Alors, ce soir et cette nuit, on attend 60 % de possibilités d'averses avec avec 9 degrés. Comme je vous ai dit, demain, vendredi, c'est de la pluie toute la journée, parfois forte quand même, avec un maximum de 15. On a présentement 17 sur la région.
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0: Ouais, on va y aller avec nos incontournables pour bien partir cette fin de journée du jeudi avec Gwen Stefani. Tantôt, elle va nous ramener en 2005 l'un de ses premiers succès solo, parce qu'on le sait qu'elle était la chanteuse d'un groupe. Mm-hmm. On se rappelle de ce titre.
1: Ça,
0: c'est de l'espagnol mêlé à de l'italien scandinave.
7: Wow, c'est très impressionnant, Marlon.
1: Tu dois être le seul qui parle cette langue-là.
0: Oui, et j'en suis fier. Je suis comme un Klingon, finalement. On va écouter Rich Girl dans quelques minutes, mais avant ça, Tina Turner a enregistré cette chanson-là, Bonnie Tyler, Neil Diamond, ça n'a pas levé. En 94, il y a des Scandinaves qui sont arrivés, c'est devenu un succès mondial. Don't Turn Around, on commence l'émission avec Ace of Base. 105.

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2: On vous souhaite une bonne fin de journée à 16h14. C'est le retour M105 qui est parti pour une dernière fois cette semaine jusqu'à 18h avec Lydia, Florence, Charles, notre invité aujourd'hui, et Marlon. Et là, j'ai une question pour vous autres.
3: Ouais.
2: Aimez-vous la pizza hawaïenne?
3: Ah, t'as refait ça?
2: Hawaïenne.
3: Ah. Oui, je suis pas fan, mais je suis pas, c'est dégueulasse. Fait que, tu sais.
2: OK.
4: Entre deux. Moi, oui. Ça fait longtemps, par contre, que j'en ai mangé une, mais oui.
2: Et Charles, est-ce que t'aimes la pizza hawaïenne?
5: En fait, j'en ai jamais encore mangé dans ma vie.
2: Bon, ben, on va t'initier un moment donné, mais on va en jaser parce que vous savez que ça vient pas d'Hawaï. Vous
4: ben,
2: vous en doutez?
4: Oui.
6: On s'en doute.
2: C'est une invention canadienne.
3: Ah! Oh!
2: Ça a été inventé du côté de la ville de Chatham, en Ontario, par Sama Panopoulos en 1962.
3: Eh ben, merci.
2: On apprend-tu des affaires?
3: On apprend-tu des affaires?
2: C'est incroyable. On est là pour changer vos vies, nous autres. Et aujourd'hui, dans cette émission, comme on est jeudi, ben Sarah Boily-Brodeur sera des nôtres.
3: Mm-hmm. On jase de charge mentale, mais surtout la charge mentale des personnes âgées.
2: Et on va rendre service à Charles aussi.
3: Oui.
2: Parce qu'on sait que Charles s'en va étudier en arts et technologies des médias en septembre, mais peut-être qu'il va se dire, après avoir passé 2 heures avec nous autres, je ne veux plus faire de radio. Fait qu'on va t'aider à trouver une autre concentration d'école. Drôle de nouvelles, 16h40. Aujourd'hui, on va parler de cours qui existent réellement, de formations universitaires qui existent réellement, qui pourraient peut-être. Je dis bien peut-être intéressé. Vous autres, les filles, vous vous en doutez vers où on s'en va.
4: J'ai l'impression que non. Mais on sait jamais.
2: On sait jamais. C'est à suivre, en tout cas. Puis à 16h25, ce sera question de couple.
3: Ouais, de couple, parce qu'il y a un récent sondage qui est sorti sur que notre partenaire idéal ressemble à quoi et c'est différent des femmes versus les hommes.
2: D'accord. Ah. Donc, c'est sûr que.
3: Bon.
2: Le gars est plus poilu, tu sais. Fait que oui, c'est différent.
3: Oui, je parlais pas de ça, mais.
2: Ah, OK.
3: OK.
2: Mais en tout cas, on va en savoir plus tantôt à 16h25. En musique, c'est Gabriel Fredette tout de suite.

0: C'est Gabriel Fredette dans le Retour M105. Il est maintenant 16h19. Et attention, je viens de voir sur le site d'Environnement Canada qu'il y a un avertissement.
1: Oui, mais pour demain soir.
0: Avertissement de pluie.
1: Oui.
0: Ouais. C'est ça. Ça fait pas si peur que ça, finalement.
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0: On tourne fréquemment sa chanson, celle qu'on entend présentement, Gracie Abrams, mm-hmm. sur notre passage au Québec.
1: Au Québec, elle était venue à Oshiaga l'été passé. Elle fera son retour à Montréal cette fois-ci au Centre Bell pour deux soirs avec sa tournée de Look at My Life. Ce sera le 8 et 9 mars prochain. Les billets seront mis en vente à partir du 5 juin prochain.
0: Deux soirs! Aïe, aïe, hein?
1: Gâtez-vous.
0: Ouais, effectivement. Puis lui, ben, il prépare un festival. Souvenir des années 80, Born in the USA de Bruce Springsteen. Mm-hmm. Son festival, par exemple, c'est pour décrire un peu ce qui se passe aux États.
1: Oui, un festival de protestation contre l'administration Trump, carrément. Alors, Bruce Springsteen, évidemment, sera en show là-dessus. Il y aura aussi les Foo Fighters, Dropkick Murphys. Ça aura lieu le 3 octobre prochain. Ça s'appelle Power to the People. Et il y a une partie des recettes qui vont être redonnées à différentes organisations, entre autres Vote Riders, qui aident les gens sans papier à voter là, mm-hmm. au niveau des États-Unis. Alors, on dit carrément un festival qu'on veut, là, oui, de musique, évidemment, de rock, mais de justice et d'égalité.
0: J'aime ça. Et on termine avec une nouvelle série mm-hmm. à la télé ou sur...
1: on sait à pas la encore, télé.
0: Plateforme. Télé.
1: On dit
0: Céline.
1: Série télévisée.
0: Okay,
1: sur Céline Dion et sa famille, mais c'est en même temps sa jeunesse, comment elle a grandi. En fait, ça s'appelle en ce moment Growing Up Dion. Je dis en ce moment parce que c'est comme un titre... qu'on va changer, là. C'est en attendant.
0: OK, c'est une production internationale. Si le titre est en anglais, c'est certainement pas une production du Québec.
1: C'est produit par son frère. C'est Jacques Dion qui produit ça, mais j'imagine qu'ils veulent le sortir à l'international, oui. Mm-hmm. Donc, c'est pour ça qu'ils ont un titre en anglais. Alors, c'est vraiment l'enfance à Céline Dion, comment elle s'est rendue, où est-ce qu'elle est aujourd'hui. Alors, sa jeunesse au Québec, ici. On n'a pas encore de date de sortie, on n'a pas encore la production sortie non plus, mais on sait que ça va sortir un moment donné.
0: À venir, en tout cas. Laurence Nerbonne, elle s'en vient, mais plus près de nous que la série sur Céline, finalement.
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0: C'est Laurence Nerbonne dans le Retour M105. Il est maintenant 16h28 et on va jaser de choses sérieuses maintenant.
1: Oui.
0: De couple.
1: De couple. Parce que des sondages récents qui ont mis en lumière notre perception du partenaire idéal, et ça a un petit peu changé avec le temps. Surtout entre les hommes et les femmes, c'est un petit peu différent. Alors, premièrement, un portrait robot du partenaire idéal pour les femmes. Elle place la fidélité assez haut niveau. Oui. On parle de 54% des femmes qui disent que la fidélité, c'est super important.
0: Mais pensez-y. On dit haut niveau, 54%. Ça veut dire qu'il y en a quand même 46 qui s'en foutent.
1: Hey, c'est vrai.
2: Mais sans s'en foutre, peut-être que c'est pas...
1: Le plus gros
2: point. Le plus gros facteur. Ouais, moi aussi, c'est parce que pour moi, la fidélité, c'est un acquis. C'est
1: oui.
2: Ça, je veux dire, ça devrait pas la peine pas de le mentionner.
1: C'est ça, exactement. C'est sûr. Ouais. Ensuite, on a aussi la capacité d'écoute à 35%.
2: Oui.
0: Quoi?
1: Pour leur exigeant. Tu peux t'en aller, Marlon. Il y a aussi, bon, du côté des hommes, ils valorisent aussi beaucoup la fidélité. Cette fois-ci, à 47%.
2: OK.
1: Pour eux, ça leur dérange un petit peu moins.
0: Ben, c'est quand même pas loin des filles.
1: Oui, mais les filles un petit peu plus quand même.
0: Ouais, j'avoue.
1: Et au niveau de l'écoute, encore une fois, c'est important, mais beaucoup moins que les femmes. On parle de 23%. Okay. Alors, Marlon?
0: Quoi?
1: C'est ça.
0: J'ai rien dit, j'ai rien fait.
1: Pour eux, c'est beaucoup plus important un partage d'intérêts puis de loisirs communs, d'aimer les mêmes choses un peu.
0: Ben, ça, c'est, mais avouez que c'est la même chose pour les filles. T'sais, c'est le fun d'avoir les mêmes intérêts, les mêmes sports.
2: Des atomes crochus, finalement.
1: Ouais. Ben, je pense que c'est nécessaire parce que sinon, tu ne connectes pas avec l'autre personne.
2: Non,
1: ben, simplement.
0: C'est ça.
1: Mais c'est pas besoin d'être tout le temps, toujours les mêmes affaires.
2: Non, parce que aussi tout le temps, toujours, je trouve que ça deviendrait quasiment trop. C'est bien d'avoir un peu de différence puis de se complémenter aussi.
0: Oui, mais j'ai pas dit, mais tout le temps, toujours.
2: Non, non, pas tout le temps, toujours.
0: C'est le fun
2: mais
0: d'avoir des
2: mêmes
0: intérêts. Charles, futur animateur radio, futur étudiant en ATM à Jonquière, qu'est-ce que t'en dis, toi?
3: Ben, moi, je trouve que c'est important de trouver son âme sœur, mais...
1: Oh, wow!
3: Je trouve... On dirait que je suis pas capable de m'imaginer un portrait robot de quelqu'un parfait, la femme parfaite. On dirait que c'est comme naturel. Quand tu croises quelqu'un, tu t'entends bien avec. Pis...
1: Fait qu'on parle un peu d'intérêt
2: aussi.
0: Ça, c'est très bien dit, Charles. Mais des femmes parfaites, il y en a deux en studio,
1: oh,
0: tu vas te dire.
1: Merci, Marlon.
0: As-tu d'autres points à nous donner?
1: Oui, bien, okay. Ce qui est étonnant aussi, c'est que dans les femmes, il y a maintenant 56% des femmes qui se disent prêtes à vivre des relations amoureuses stables sans rapport sexuel. On parle pas de sexe. 56% des femmes préfèrent une relation qui est saine que le sexe.
2: Mais c'est une amitié, ça.
1: Je veux dire, oui, mais sans sexe...
0: Ça veut pas dire, à mon avis, sans sexe, mais c'est pas basé à 100% là-dessus.
1: Exact.
0: Mais si tu poses la question à ben des gars, ils vont dire...
1: Oui,
2: effectivement.
1: Puis, les femmes privilégient de plus en plus la qualité relationnelle, l'intimité émotionnelle et la complicité au détriment des contacts, rapports physiques, je dirais.
0: Mm-hmm.
1: Voilà.
0: Hey, merci de ces infos.
1: Plaisir.
0: On va souhaiter maintenant rencontrer des femmes et des hommes parfaits. Alors, moi, c'est fait, mais vous autres, vous le souhaitez.
1: Oh!
0: Allons-y avec les infos. M105. Il y a le premier ministre du Canada, Florence, qui est à New York actuellement.
2: Oui, pour attirer de nouveaux investissements. Pardon, j'ai une difficulté technique avec mon micro. Tout va bien. Alors, je parlais du premier ministre qui était à New York pour attirer de nouveaux investissements. Il était l'invité d'ailleurs de gens d'affaires de l'Economic Club of New York ce midi où il a prononcé une allocution. Monsieur Carney a d'entrée de jeu rappelé que le monde a changé tout en soulignant les valeurs chères aux Canadiens. Il a parlé des investissements sans précédent pour diversifier l'économie canadienne en énergie, transport, dans les données et la défense. Donc ça, c'est les priorités qu'il a mentionnées. Selon lui, un Canada fort est un meilleur allié et les États-Unis devraient saisir l'occasion pour y brasser de nouvelles affaires. Le cabinet du premier ministre n'a pas révélé les noms des PDG entrepreneurs, chefs d'entreprise et gestionnaires de portefeuille que M. Carney doit rencontrer. Il a toutefois fait savoir que l'objectif de M. Carney sera de promouvoir le Canada comme une destination de choix finalement pour les nouveaux investissements. À l'échelle locale maintenant, une perquisition menée mercredi après-midi à Granby a mené à l'arrestation d'un homme de 29 ans qui est bien connu des policiers de la région. L'opération réalisée vers 15h dans un entrepôt de la rue Saint-Urbain s'inscrit dans une enquête amorcée en avril dernier concernant la vente illégale de cannabis à la suite d'informations fournies par le public. Sur place, les policiers ont saisi plus de 1 000 $ en argent comptant, plus de 400 comprimés, environ 500 grammes de poudre qui seront analysés, ainsi que d'importantes quantités de cannabis et de concentrés du matériel lié au trafic également a été trouvé. Le suspect a été rencontré puis remis en liberté, mais il pourrait faire face à des accusations criminelles prochainement. Et terminons toujours à l'échelle locale. La 19e édition de la marche Alzheimer approche à grands pas. C'est dans 3 jours et l'organisation approche de son objectif, mais ne l'a pas toujours atteint. Donc, leur objectif de 130 000 $, ils ont atteint presque 129 000 $ pour l'instant. Il leur reste quand même 3 jours pour l'atteindre. Il s'agit d'un objectif plus ambitieux que la somme qui avait été amassée l'année dernière de 101 000 $. Je rappelle que les sommes recueillies permettront d'offrir davantage de répit essentiel aux proches aidants qui sont actuellement épuisés. Il y a également l'atelier 19 de Granby qui sera sur place pour réaliser une immense fresque qui sera exposée dès septembre prochain. Alors voilà l'essentiel de vos infos. Détails, autres nouvelles au m105.ca.
0: Merci beaucoup. Au sport, ben on a appris en début d'après-midi, ça a surpris bien du monde. Moi le premier, honnêtement. L'ancien joueur de hockey du Canadien de Montréal, Claude Lemieux, est décédé. Il avait seulement 60 ans. Un gars qui a gagné 4 Coupes Stanley, qui a évolué, oui, avec le Canadien, mais aussi avec les Devils, l'Avalanche, les Coyotes et les Sharks de San Jose. Au tournoi de tennis de Roland-Garros, Félix Auger-Aliassime a gagné son match de second tour un peu plus tôt, en ce jeudi. Victoria Mboko est en action présentement. Elle a perdu le premier set, a gagné le second, puis elle mène le troisième set. Et vous dire qu'au championnat mondial de hockey, en quart de finale aujourd'hui, le Canada a blanchi les Américains 4-0.
1: Pour ce soir, cette nuit, ce sera nuageux avec 60 % de possibilité d'averse. On attend 9 degrés. Demain, vendredi, de la pluie toute la journée. Un risque d'orage en après-midi aussi avec un maximum de 15. Il fait présentement 17.
0: En musique, Shakira s'amène et tout de suite, c'est un souvenir de Karim Ouellet.
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1: Il est 16h42, vous êtes dans le retour à M105 et on a Charles Perrault avec nous, étudiant en 5e secondaire, qui s'en va étudier pour être peut-être un futur animateur radio. Avant d'aller avec la drôle de nouvelle, Charles, je veux qu'on règle quelque chose. Je suis pas une madame. J'ai 25 ans, OK?
2: C'est des fausses nouvelles. J'ai pas dit ça. C'est invention de Marlon.
1: Marlon invente des affaires. En tout cas, fait que Charles, on doit trouver pour toi si jamais la radio, là, tu dis, ils sont trop fous, Marlon, Florence et Lydia. Ils sont trop malades. Fait que je vais aller ailleurs. On a trouvé pour toi des cours et des diplômes insolites.
3: Mmh. Ouais, écoute ça. Satan, tu pourrais devenir gestionnaire et technologue de l'industrie du bowling.
4: Oh, wow!
3: Ça, ça se passe en Indiana. C'est pas à côté, par exemple. Tu peux faire des études sur la vie extraterrestre.
1: Oh, mais ça, pour vrai, je trouve ça intéressant.
3: Mais tu peux apprendre là-dedans, entre autres, que mangent les extraterrestres.
1: Ah, ouais. Est-ce qu'on a la réponse?
3: À quoi ressemble la maison des extraterrestres? Mais c'est parce que personne ne l'a vu. Mais ça se donne quand même en Floride.
1: Fait
3: que...
1: en Floride! Ouais.
3: Philosophie des Simpsons. Ça, c'est pas pire, parce que c'est un cours de sociologie. Puis il se donne dans plusieurs universités partout sur la planète. Mm. Parce que les Simpsons vont souvent assez loin, puis c'est quand même une belle analogie face à ce que l'on vit dans la société occidentalisée.
1: Absolument.
3: Fait que ça, ça existe pour de vrai. Puis lui, honnêtement, je le prendrais.
2: Ouais, puis je pourrais peut-être apprendre à prédire le futur.
3: Ouais, comme les Simpsons. Sociologie de Lady Gaga.
1: Oh, incroyable. Sociologie de Lady Gaga.
3: Ouais.
1: D'accord.
3: Études sur David Beckham, l'ancien joueur de soccer. Mm. Études sur les zombies.
1: Ah,
3: ouais.
1: OK.
3: Ouais, ça se donne du côté des États, encore une fois, pour faire un changement.
1: Avoir le visage à charge, je pense pas que ça aille tendre d'aller voir des zombies. Là.
2: Non, mais si l'antivirus, ça nous rend un peu zombies, ben, on sait pas.
3: Parce que, en tout cas, là-dedans, t'apprends des affaires comme... Pourquoi ça nous fait peur, les zombies?
1: Ah,
3: fait que tu vas l'apprendre, c'est la peur, justement, des virus, en gros. Il y a la science des super-héros. Et ça, c'est super sérieux, c'est pas des blagues, c'est en Californie. Le but de tout ça, c'est qu'on se base sur les super-héros, Spider-Man, Superman et compagnie. Mais c'est d'en apprendre plus sur les mécaniques, la mécanique, entre autres, quantique. Après ça, vous allez en apprendre sur la gravité, sur les lois de la nature. Puis c'est vraiment du sérieux, mais on s'est basé sur les super-héros pour celle-là. L'étude sur les langues inventées. Comme par exemple le Klingon de Star Trek.
1: Mais ça, j'ai toujours trouvé ça fascinant, comme dans Le Seigneur des Anneaux aussi.
3: Ouais, c'est ça.
1: Où un réalisateur va carrément créer un univers, une culture à partir de zéro, dont des langues. C'est fascinant, ça.
3: OK. L'art d'apprendre à s'habiller.
1: OK. Marlon, t'en aurais besoin.
4: Ah, je savais.
3: Je savais tellement.
1: Je le savais.
3: Je m'en doutais tellement qu'elle allait sortir ça. Mais. Fait que voilà, l'art de prendre à s'habiller. En voulez-vous encore? Oui, vite fait. OK, on va y aller plus vite. L'art du selfie, vous êtes très bonne là-dedans, les filles. La sorcellerie, ça se donne à Londres, mais toi aussi...
1: Mon alma mater, à l'Université d'Ottawa, c'était un des cours les plus populaires, d'ailleurs, parce qu'on avait des cours au choix, et tout le monde se jetait sur le cours de sorcellerie.
3: La prochaine pourrait peut-être vous intéresser. Ne rien faire.
1: Qu'est-ce
3: qu'on fait? On a une session au complet où tu fais rien. Tout ce que tu fais... c'est noter comment tu te sens dans ta session. C'est que t'es dans ton cours, t'es assis, il se passe absolument rien, mais il faut que tu notes ce qui se passe dans ta tête.
1: Mais j'imagine après que t'analyses, puis il y a des conclusions.
3: Ben, il n'y a pas de conclusion. T'es noté là-dessus, ça.
1: OK.
3: Et on va terminer avec... celle-là est très bonne. Ah, je vous reconnais, les deux.
1: J'ai peur.
3: La sociologie de la stupidité.
1: Tu viens-tu nous traiter de stupide?
3: Mais non, c'est une blague. Ça se donne en France, soit dit en passant, et on décortique le mécanisme de pourquoi certaines personnes sont plus stupides que d'autres.
1: Ils sont stupides. Wow!
3: Fait que Charles, tu vas-tu en ATM?
2: On va rester en radio, là.
3: Yeah. OK, parfait.
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9: Il est maintenant 5h01, on y va avec les infos M105. Entre autres, la saison, il va se mettre à faire très beau. La saison des feux de forêt approche à grands pas.
10: Oui, et environnement et changement climatique, Canada prévoit des conditions météo favorables aux feux de forêt dans les prochains mois pour plusieurs régions du pays, dont le sud du Québec. Alors, le début de la saison des feux de forêt de cette année a été plus lent qu'en 2025, mais le risque d'incendie pour la saison estivale demeure élevé. Pour les mois de juin et juillet, oui, les conditions météorologiques propices aux incendies devrait être au-dessus de la normale saisonnière pour presque toutes les provinces du pays, selon les fonctionnaires fédéraux. Dans l'ensemble du pays, 65 feux étaient actifs aujourd'hui, dont 6 qui ne sont toujours pas maîtrisés. Les importantes précipitations au cours des 6 derniers mois dans plusieurs régions pourraient toutefois retarder les conditions propices aux feux de forêt, mais demeurons à l'affût. À l'échelle locale maintenant, l'entreprise Artopex, qui est basée à Granby, maintient sa place parmi les sociétés les mieux gérées au Canada pour une 19e année consécutive. Donc, elle conserve également son statut de membre du club Platine pour une 12e année, une distinction qui est remise aux entreprises qui se démarquent sur une longue période. Le président Daniel Pelletier affirme que cet honneur reflète l'engagement constant de l'entreprise envers la qualité, le savoir-faire local et ses partenaires. Je rappelle en terminant que Artopex a été fondée en 1980 et fabrique du mobilier, oui, de bureau au Québec. Et terminons toujours à l'échelle locale. Le CLD de Brome-Missisquoi qui annonce la nomination de Joanne Gauvin à titre de directrice du service de développement économique, un poste qu'elle occupe depuis le 19 mai. Forte d'une expérience diversifiée en développement des affaires, en tourisme et en engagement régional, Madame Gauvin connaît bien les réalités économiques et les enjeux des entreprises du territoire. La direction du CLD et les élus de la MRC saluent son arrivée. Alors voilà, c'était l'essentiel de vos infos, détails et autres nouvelles au m105.ca.
9: Merci beaucoup. Au sport, l'ancien joueur du Canadien de Montréal, Claude Lemieux, est décédé à l'âge de 60 ans. On ne connaît pas les causes de son décès, mais vous rappelez quand même qu'il y a eu 4 Coupes Stanley dans sa carrière, lui. 1215 matchs en saison régulière. Là-dessus, c'est 379 buts, 786 points. C'est l'un des grands joueurs que le Canadien de Montréal a eu dans son alignement au cours des plus récentes années, c'est-à-dire depuis les années 80, finalement. Donc, il a joué pour le Canadien, les Devils, l'Avalanche, les Coyotes de Phoenix, mais aussi les Sharks de San Jose. Au tennis, à Roland-Garros, Félix Auger-Aliassime, idem pour Victoria Mboko, ont tous les deux gagné leur match aujourd'hui, donc elle passe et il passe au troisième tour. Et au championnat mondial de hockey, en quart de finale, il y a le Canada qui a blanchi les Américains par la marque de 4-0.
11: Et d'ailleurs, je vous rappelle que demain, le Canadien joue.
9: Ouais.
11: Et le Palace va offrir le match gratuitement. Ce sera au marché public de Granby, le match qui débute à 20h. Pour ce soir et cette nuit, on attend des nuages, 60% de possibilité d'averse avec 9 degrés. Demain, vendredi, c'est de la pluie en journée. D'ailleurs, il y a un risque d'orage en après-midi. On attend un maximum de 15. Il fait présentement 17.
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0: Aujourd'hui, c'est une chanson qui va nous amener en 1986. Une tune qui a été proposée à bien des artistes.
1: Ah ouais?
0: Et ils ont tous dit non.
1: Ah!
0: On pense à REO Speedwagon, Toto, on dit non. Starship, on dit non.
1: Ah!
0: Le Montréalais Corey Hart a dit non.
1: Ah ouais, ok. Ouais.
0: Puis au bout de la ligne, lui, il a dit oui. Puis il a bien fait parce que c'est devenu son deuxième plus gros succès en carrière. Donc, on est en 86. Si je vous dis le nom de Maverick,
1: oh.
0: Et c'est F-18.
1: Mais oui.
0: Top Gun, qui est à peu près la troisième ou quatrième bande-annonce la plus vendue de l'histoire en passant. Mm. Pas bande-annonce, bande sonore de film la plus vendue de l'histoire. Donc, c'est Kenny Loggins qui était dans cette trame sonore de film avec Danger Zone.
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0: Un petit souvenir de Simple Plan dans le retour. Il est 17h15. On a toujours 17 degrés. On vous rappelle qu'il pourrait y avoir des... Je vais poser des flocons, calme-toi.
1: Oui, hey, j'espère pas.
0: Non, pas des flocons. Des gouttelettes ce soir et la nuit prochaine, mais dès demain, en fin de journée, ça devrait se régler, toutes ces affaires-là. On y va maintenant avec les arts et spectacles.
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0: Un extrait de Taylor Swift, parce que lors de sa plus récente tournée, il y a quelqu'un qui a tenté de faire un attentat là, pendant un spectacle.
1: Oui, c'était en 2024, je vous rappelle. Heureusement, ça a été déjoué avant que ça arrive, mais le concert avait donc été annulé en prévision de ça. On a un coupable, c'est un Autrichien de 21 ans qui a plaidé coupable aussi avec pour complot là, en vue d'un attentat djihadiste. Alors, il a écopé de 15 ans de prison.
0: On va aller maintenant avec le show, non pas de la Saint-Jean, mais de la fête du Canada. Mm-hmm. On connaît les artistes.
1: Du côté d'Ottawa, alors Isabelle Boulay sera là. On a aussi, entre autres, celle-ci.
2: Quoi faire aujourd'hui? 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
0: Alors, c'est Lisa Leblanc. Bon, on va écouter du Isabelle Boulay
1: pourquoi
0: aussi. Tiens, pourquoi pas?
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0: Et parmi les autres artistes du Québec,
1: Pierre Lapointe.
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0: Il n'y a pas juste des artistes québécois, évidemment, parce que c'est la fête du Canada.
1: Il y aura aussi Alessia Cara sur place. On a plusieurs artistes, entre autres, bon, du Québec, Gab Bouchard, encore une fois. Burnicade Ladies sera là. Le petit Bilvaux, bref, je vous rappelle, le 1er juillet, ce sera en direct à Ottawa. Vous pourrez l'écouter d'ailleurs sur Radio-Canada.
0: Et on termine ça avec une nouvelle série sur Céline Dion qui est annoncée.
1: Une série télévisée qui va retracer l'enfance de Céline. Ça s'appelle Growing Up Dion. Pour le moment, ça peut changer encore, mais c'est le titre qu'on lui a donné. Alors, c'est le premier à bénéficier du soutien officiel de la famille. Entre autres, c'est produit par Jacques Dion, le frère de Céline.
0: Fait que c'est rare. C'est vrai, effectivement, que souvent, il n'y a pas grand-chose qui est autorisé par la famille.
1: Exact. Mais ça, c'est autorisé. Alors, c'est le frère de Céline qui va produire ça. On n'a pas encore de date de sortie, par contre.
0: Merci beaucoup, madame.
1: Plaisir.
0: Je te souhaite un bon week-end.
1: Bon week-end.
0: Parce que toi, t'es là demain, mais pas moi. Le plus gros souvenir du trio américain TLC, c'est à venir, la chanson No Scrub.
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0: C'était Joe et Lizzie avec Au Canada dans le retour M105, 17h28, avant d'y aller avec les infos, M105 de Florence, bien sûr, à la demi. Il y a Charles qui est toujours avec nous, futur animateur radio et futur étudiant en ATM. Charles, on va jaser de bouffe. On va commencer par jaser de bouffe. Et l'autre sujet, on se regarde pour plus loin un peu, OK, Charles? Ils ont sorti, les experts en alimentation, les 10 aliments qu'on devrait pas manger. Devrait pas manger, qui sont vraiment pas bons pour la santé. Fait que, on va faire le test ensemble, toi puis moi. Parce que, y a de fortes chances qu'on bouffe à peu près tout ça là-dedans. Les dîners surgelés, les repas préparés d'avance.
1: Ben
0: est-ce que t'en prends?
1: Oui.
0: OK. Fait qu'on coche là-dessus. Des pâtisseries, d'épicerie.
1: Ben oui.
0: OK. L'alimentation fruits. Des frites et compagnie, est-ce que tu en manges?
1: Oui, de temps en temps. Là.
0: Ah, juste une de temps en temps, tu vas me dire.
1: Une à la fois de temps en temps.
0: Ah oui? Pas plus que ça?
1: Oui.
0: OK, mais n'empêche que tu en manges. OK, ça va bien. On a une bonne moyenne sur 10, Charles. On va vivre en santé longtemps. Les nouilles instantanées, les fameux Kraft Dinner.
1: On dirait, à date, tout ce que tu as nommé, moins souvent, mais de temps en temps, tu sais, quand tu sais pas trop quoi te faire... Kraft Dinner de temps en temps.
0: Fait que ça fait partie des aliments, en tout cas, qu'il faudrait pas manger. Mais à date, t'es quand même pas pire si tu me dis que c'est pas souvent.
1: Non, c'est pas souvent, mais...
0: OK. J'aurais cru, moi, que t'allais me dire souvent. Des céréales sucrées le matin, est-ce que tu prends ça?
1: Ben, je suis plus toast.
0: Toast, OK. Fait que là-dessus, t'es bon aussi. La viande transformée, donc, des hot dogs, la viande de jambon transformé, salé au fond, est-ce que t'en prends?
1: Ben, un petit barbecue de temps en temps. Hot dog sur le barbecue pour la game des Canadiens, c'est...
0: Ouais, surtout, oui, pour la game de demain soir, du moins, on va se souhaiter une victoire. Du fromage single de Kraft. Tu sais, les fromages orange en tranche.
1: Moi, je suis moins fromage transformé.
0: Ah, OK. Fait que du vrai fromage. Mon Dieu! L'édulcorant artificiel, ça, c'est tout ce qu'on retrouve d'artificiel pour les boissons sucrées, etc. Fait que oui et non, c'est ça long. Boisson énergétique, t'es-tu du genre à prendre la boisson énergétique?
1: Non.
0: Non plus?
1: Pas encore.
0: Et du pain? D'épicerie, le pain qui arrive en paquet finalement, du pain transformé qu'on appelle. Est-ce que t'es du genre à prendre ça?
1: Le pain
0: régulier, pain blanc, mettons, pain brun.
1: Genre
0: mais
1: pain blanc.
0: Qui est une grosse marque qu'on connaît, on dira pas de nom de marque, mais des marques populaires. Est-ce que t'en prends ou tu vas directement chez le boulanger, tes parents vont directement chez le boulanger?
1: Non, on va... mais pain normal, là.
0: Ah, OK, ouais, fait que ça t'en prends un peu. Fait que finalement, t'as quand même une bonne moyenne, mais c'était les 10 aliments qu'on ne devrait pas consommer, même ce qu'on nous dit jamais, même pas rarement, jamais, les aliments qu'on vient de parler, parce que ça a l'air qu'il n'y a rien de bon là-dedans. T'as du sucre en trop, t'as évidemment des produits de transformation, donc des produits chimiques pour la coloration, etc. Fait que ce sont les aliments, on se le répète souvent, on se le fait dire souvent, mais on l'oublie souvent aussi.
1: On dirait que je suis surpris, le pain.
0: Ben, ça dépend du pain. Tu peux prendre, il y a du pain qui va être correct.
1: Okay.
0: Mais il y a du pain qu'on appelle transformé, le fameux pain d'épicerie, celui qu'on voit dans des paquets en plastique avec des racks pleins. Celui-là est moins bon pour la santé que ton pain directement pris chez ton boulanger du coin, finalement. On a du Roxane Bruno aussi en réserve avec Michael Bublé, mais avant ça, on s'informe.
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4: Ici Florence Aquilina et voici vos infos M105. Des élus caquistes se sont indignés après que le chef conservateur Éric Duhaime ait surnommé la première ministre « ma tante Christine » lors du lancement de sa campagne dans Bellechasse. Pour la ministre du Sport, Kariane Bourassa, ce genre de propos n'aide pas à attirer des femmes en politique. Des excuses seraient les bienvenues, toujours selon elle. Monsieur Duhaime, qui a officialisé sa candidature dans la circonscription de Bellechasse sur la rive sud de Québec hier soir en vue des prochaines élections. Pendant la soirée, selon ce qui est rapporté dans Le Soleil, le chef conservateur a collé le sobriquet de ma tante Christine à la première ministre. Le député solidaire Alexandre Leduc s'est joint au concert de critiques caquistes et croit que le chef conservateur devrait présenter ses excuses. À l'échelle locale maintenant, le Centre d'aide aux entreprises Haute-Yamaska et Région a présenté un bilan annuel marqué par une croissance importante lors d'un rassemblement réunissant élus et entrepreneurs. L'organisation investit près de 2,8 millions de dollars cette année, une hausse de 20% afin de soutenir 48 entreprises d'ici. Dans un contexte d'incertitude économique, le Centre d'aide a joué un rôle clé en offrant accompagnement et financement aux entrepreneurs, notamment en matière de transport d'entreprises. Le reprenariat était d'ailleurs au cœur des discussions avec l'exemple du Bistrot M, récemment racheté par deux entrepreneurs grâce au soutien financier du centre. Ces résultats témoignent du dynamisme et de la résilience du milieu entrepreneurial régional malgré les défis économiques actuels. Et terminons toujours à l'échelle locale, l'hôpital de Granby a inauguré des espaces entièrement réaménagés au sein de sa clinique d'hémato-oncologie dans le but d'offrir un environnement plus chaleureux et adapté aux besoins des patients, avec l'ajout de 5 salles d'examen, de nouvelles aires d'attente et d'un espace de consultation agrandi. La clinique vise à améliorer le confort, l'intimité et la qualité des soins. Chaque année, des milliers de personnes en Estrie reçoivent un diagnostic nécessitant un suivi en oncologie. Les nouveaux aménagements facilitent également le travail collaboratif des équipes médicales. Tout ça a été rendu possible grâce au soutien de la Fondation du Centre hospitalier de Granby. Alors voilà, c'était l'essentiel de vos infos. Détails, autres nouvelles au m105.ca.
0: Merci beaucoup, Mme Monsport. 17h32, vous rappelez, si vous n'êtes pas au courant, que le grand joueur du Canadien de Montréal, Claude Lemieux, est décédé cet après-midi. Du moins, on l'a appris cet après-midi. À l'âge de seulement 60 ans, le type qui a eu 4 Coupes Stanley dans sa carrière, 1215 matchs en saison régulière avec les Devils, l'Avalanche, les Coyotes, les Sharks et bien sûr le Canadien de Montréal. Là-dessus, 379 buts et totalise 786 passes. Au tennis, Félix Auger-Aliassime a gagné son match au second tour. Idem pour Victoria Mboko. Et vous rappelez qu'au championnat mondial de hockey, en quart de finale, il y a le Canada qui a gagné 4-0 contre les Américains. On a toujours 17 degrés. On poursuit ça en musique tantôt avec Cain. Et avant ça, Roxane Bruno et Michael Bublé.
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0: C'est un vendredi tout en sport, alors qu'on va prendre des nouvelles du Cosmos de Granby avec Martin Bélanger, des nouvelles de nos équipes locales avec Michel Tassé de la Voix de l'Est, et on parle vélo avec la gang de l'OBV.
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0: Les gars de Caen avec Comme un bum dans le retour M105, une toune que vous entendrez assurément si vous avez vos billets pour aller les voir, parce que ce soir, ils sont au Palace de Green Bay, les gars de Caen. Le spectacle est prévu à 19h30. Il reste encore un petit peu de billets, mais pas beaucoup. Alors, ils viennent ici pour la continuité de leur tournée, qui est leur dernière tournée, parce qu'après ça, il y a séparation pour la formation, donc dernière chance de les voir en spectacle à Green Bay. À 17h40 maintenant, ben autre chose qui s'en vient en lien avec le Palace de Green Bay, c'est demain soir que ça se passe, parce que c'est un autre match du Canadien de Montréal. Et Charles, qui est un futur étudiant en arts et technologies des médias au cégep de Jonquière, donc peut-être futur animateur radio. Charles, on va jaser de ce qui va se passer demain soir en collaboration avec le Palace.
1: Oui, c'est ça. Demain soir, à compter de 20h, ben, le Palace de Green Bay va vous inviter à venir voir le match sur un écran géant au marché public de Green Bay et région. Oubliez pas vos chaises, parce que sur du béton, vous risqueriez de trouver ça un peu plus pénible. Excusez-moi. Venez prendre en considération aussi que ben la météo, s'il pleut, ben ça se peut que il y a des modifications dans l'événement.
0: Ouais, concernant l'événement.
1: Ouais. Mais c'est ça, ben venez en grand nombre, puis ça va être le fun.
0: Cool ça, puis il faut se rappeler que s'il y a de la petite mouille, c'est pas grave, parce que si vous êtes pas au courant, ça se pourrait, le marché public, il est couvert, il y a un toit. Fait que c'est juste s'il y a des grosses intempéries qu'il pourrait y avoir des changements, puis de toute façon, nous autres, on va être là à M105 pour venir au courant de la situation si jamais l'événement a lieu ou n'a pas lieu demain. En musique, dans quelques minutes, il y a David Guetta qui sera là avec Teddy Swims et Tones and I, leur tune Gone, Gone, Gone. Mais avant ça, Charles, je te souhaite un bel été.
1: Merci.
0: Je te souhaite 3 belles années en arts et technologie des médias. Moi, j'ai eu bien du fun là-bas, à Jonquière, c'était bien trippant. Puis, t'es toujours le bienvenu.
1: Ben merci, à prochaine.
0: Salut, bye.
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The Way We Touch avec Charlotte Cardin. Dans le retour N105, déjà 17h53. Peu importe ce que vous faites, vers où vous allez à cette heure-ci, peut-être que vous n'êtes pas encore rendu à la maison. Ben, nous autres, c'est la dernière chanson, mais après ça, on continue de vous accompagner avec Florence, puis moi, je serai aussi dans notre soirée N105. À tout de suite.

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1: Laurence Aquilina, et voici vos infos M105. À Granby, les automobilistes devront s'armer de patience au cours des prochaines semaines. La ville procédera à la réfection complète de la chaussée sur un tronçon de 640 mètres de la rue Denison-Est, entre la rue Glenn et le boulevard Pierre-Laporte, et ce, dès le 1er juin prochain. Les travaux s'étendront jusqu'au 24 juillet et entraîneront des fermetures des voies progressives. Alors, à compter du 20 juin, la circulation sera limitée à un seul sens en direction ouest. Un détour sera mis en place pour les automobilistes qui quittent la ville. Malgré ces entraves, tous les commerces du secteur demeureront accessibles. En terminant, la ville invite les usagers de la route à planifier leurs déplacements et à faire preuve de prudence à l'approche du chantier. Restons à l'échelle locale. Les championnats Banque nationale de Granby annonçaient hier le lancement officiel de leur 31e édition qui se déroulera du 12 au 19 juillet prochain. Après le cap des 30 ans, les organisateurs misent cette année sur l'innovation pour bonifier l'expérience des spectateurs. Alors, parmi les nouveautés, l'installation d'écrans géants au cours central et l'ajout du jugement de lignes électroniques sur tous les terrains. Une nouvelle zone des championnats incluant bar et diffusion en direct fera également son apparition. L'événement pourra aussi sur Valérie Tétrault comme présidente d'honneur, qui est une figure importante du tennis canadien. Finalement, les matchs en soirée débuteront désormais à 18h afin de faciliter l'accès aux travailleurs, avec l'objectif de faire du tournoi un rendez-vous estival incontournable. Alors voilà, c'était l'essentiel de vos infos. Détails, autres nouvelles au m105.ca.
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5: Deux dernières petites heures ensemble, alors bienvenue dans cette soirée M105. Jeudi soir, peut-être qu'on va à l'épicerie, on va magasiner. D'ailleurs, salut à vous qui nous écoutez dans les différents commerces de la Haute-Yamaska et de Brome-Missisquoi. En tout cas, chose certaine, on a de la bonne musique qui va vous tenir compagnie pour les deux prochaines heures. Entre autres, Alex Warren, il sera tantôt avec Fever Dream. On a du Marc Dupré, Québec, bien sûr. Pink, il sera. Et tout de suite, c'est Morgan Wallen, Post Malone, leur gros succès New Country avec I Had Some Help.

0: 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La radio qui se promène partout. 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Vous restez toujours branchés à votre radio. La radio qui vous offre tantôt Camila Cabello. Il y a aussi Hozier qui sera sa toune Too Sweet. On peut dire un mini-souvenir quand même. Ça fait quoi, 3 ans à peu près pour cette chanson-là. Et la prochaine, c'est Lola Young.
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0: Il est presque déjà 19h, ça veut dire qu'il nous reste une petite heure ensemble. Bloc francophone qui va commencer d'ailleurs dès 19, tout de suite après les infos de Florence. Je vous donne quelques noms qu'on va entendre. Fouki, Stéphie Shaw qui sera son souvenir. L'amour est dans le désert. On a du King Melrose. Laurence Nerbonne y sera et tout. Mais avant tout ça, on va regarder le portrait météorologique pour les prochaines journées. Parce qu'après tout, on se rapproche tranquillement, mais sûrement de la fin de semaine. Fait que pour ce soir, cette nuit, vous l'avez constaté, vers la fin de la journée, il devrait y avoir des gouttelettes. On parle de nappes de brouillard aussi la nuit prochaine avec un minimum de 9. Pour demain, on devrait se réveiller sous le soleil avec quelques nuages. Mais la pluie devrait revenir. Ça pourrait être de la pluie forte demain en PM et pendant la soirée. Alors que le maximum pour vendredi est à 15. Fin de semaine, en demi-temps. Ouais, samedi, alternance soleil-nuage, maximum de 16. Toujours un 16 pour un dimanche, mais avec de la pluie cette fois-là. Bref, on laisse de côté la température et on s'informe tout de suite après ceci. Grâce à Florence.
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1: Et terminons à l'échelle locale. Une perquisition menée mercredi après-midi à Granby a mené à l'arrestation d'un homme de 29 ans, connu des policiers. L'opération réalisée vers 15h dans un entrepôt de la rue Saint-Urbain s'inscrit dans une enquête amorcée en avril dernier concernant la vente illégale de cannabis à la suite d'informations fournies par le public. Sur place, les policiers ont saisi plus de 1 000 $ en argent comptant, plus de 400 comprimés, environ 50 grammes de poudre qui seront analysés prochainement, ainsi que d'importantes quantités de cannabis. Le suspect a été rencontré puis remis en liberté. Il pourrait toutefois faire face à des accusations criminelles. Alors voilà, c'était l'essentiel de vos infos, détails, autres nouvelles au m105.ca.
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1: C'est un vendredi tout en sport, alors qu'on va prendre des nouvelles du Cosmos de Granby avec Martin Bélanger, des nouvelles de nos équipes locales avec Michel Tassé de la Voix de l'Est, et on parle vélo avec la gang de l'OBV.

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0: Et voilà, c'est là-dessus qu'on termine pour aujourd'hui. Pour la semaine aussi, en même temps, c'est vrai, je viens d'allumer, on est jeudi, puis je suis pas en onde demain. Bref, je suis Marlon, je vous souhaite une belle journée de mai, beau week-end et tout, puis on remet ça lundi avec Lydia et Florence à partir de 4 dans le Retour M105. Salut!
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6: Ici Florence Aquilina et voici vos infos M105. À Granby, les automobilistes devront s'armer de patience au cours des prochaines semaines. La ville procédera à la réfection complète de la chaussée sur un tronçon de 640 mètres de la rue Denison-Est entre la rue Glenn et le boulevard Pierre-Laporte et ce, dès le 1er juin prochain. Les travaux s'étendront jusqu'au 24 juillet et entraîneront des fermetures des voies progressives. Alors, à compter du 20 juin, la circulation